0: 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Nostalgie, tous les tubes 80 après 2 minutes d'info. Bonjour Patrice Pavot.
1: Bonjour Julien, bonjour à tous. Donald Trump annonce une pause stratégique au Moyen-Orient. Le président américain a décidé de suspendre temporairement son opération d'escorte de navires dans le détroit d'Ormuz. Le chef de la Maison-Blanche entend laisser une chance à la diplomatie alors que des progrès significatifs seront en cours en vue d'un accord avec l'Iran. Trump parle de l'énorme succès militaire. Le secrétaire d'État américain a martelé que Washington se trouvait désormais dans une phase défensive. Le blocus des ports iranien entré en vigueur le 13 avril restera en place. La pression monte entre Total Energy et le monde politique alors que l'idée d'une taxe sur les super profits des groupes pétroliers gagne du terrain. Le PDG de Total, Patrick Pouyanné, prévient qu'une telle mesure pourrait entraîner la fin du plafonnement des prix des carburants dans les stations de l'enseigne. Un avertissement qui relance le débat sur le pouvoir d'achat et la fiscalité des grandes entreprises. Amazon va renforcer massivement sa présence en France. Le géant du commerce en ligne annonce un investissement de 15 milliards d'euros sur 3 ans, à la clé quelques 7000 emplois et plusieurs nouveaux centres logistiques, ainsi qu'un développement accru dans le cloud et l'intelligence artificielle. 4 centres de distribution émergeront à partir de 2026. Celui d'Ensisheim en Alsace sera l'un des plus grands sites d'Amazon en Europe avec 189 000 m² sur 3 niveaux. Un navire de croisière touché par un virus en Atlantique va se diriger vers les Canaries. Trois passagers malades vont être évacués via le Cap Vert, permettant aux bateaux de rejoindre l'archipel espagnol au large de la côte nord-ouest de l'Afrique dans 3 à 4 jours. En football, Arsenal a rejoint la finale de la Ligue des Champions hier soir. Les Anglais se sont imposés 1-0 face à l'Atlético de Madrid au match retour après un score nul à l'aller. Ce soir, le PSG tentera de les rejoindre. Paris joue chez les Allemands du Bayern de Munich pour le deuxième acte. La météo, temps nuageux avec des pluies ce matin sur une grande partie du pays. Le temps sera plus sec de la Bretagne aux Hauts-de-France. Les températures 11 à 21 degrés pour les maximales. 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
0: C'est pas souvent qu'on se parle le mercredi matin, mais en mai, tout est chamboulé, sauf votre réveil en musique. Voici tous les tubes 80. Daniel Balavoine, Chagrin d'amour et The Art Company sur Nostalgie.

0: Oh que c'est dur ce matin, mais je vous rassure, ça va aller mieux avec Nostalgie. Entre deux ponts, il faut mettre les bouchées doubles. Voici donc tous les tubes 80 pour vous motiver. Daniel Balavoine, Frankie Goes to Hollywood et puis Chagrin d'amour avec Vali. Et une pensée pour Grégory Ken, ça c'était un vrai chanteur.
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2: On nous aurait trompé, Philippe.
3: Ah
2: oui.
3: Bah moi oui hein. Ça m'a coûté 300 000 alors on va dire.
2: Pendant des années, on a adoré des chanteuses et des chanteurs, sauf qu'ils n'ont jamais existé.
4: Par exemple, Valérie Dor.
3: Valoche, elle a jamais existé.
2: Non, derrière ce nom très français se cache en réalité un projet italien. Plusieurs voix différentes selon les titres. Le The Night s'est vendu à plus de 2 millions d'exemplaires en Europe. Le plus surprenant, c'est qu'en plus de jamais être la même chanteuse, c'est pas non plus la même personne qu'on voyait à la télé suivant les tubes.
3: Là, on sent que c'est pas la même voix quand même.
5: Ah ouais.
3: C'est sa cousine, non. Alors, la playlist des artistes 80 qui n'ont jamais existé. Dan Haro. Daniel. Non plus.
2: Non plus. Celui qu'on a toujours pris pour Dan Haro s'appelle Stefano Zandri. En ce qui concerne le gars qui chante sur chacun des tubes comme Future Brain, Charleston, Bad Boys et plein d'autres, ils ont été 5 différents entre 84 et 86.
3: Oh non, c'est pas vrai.
2: Eh si.
3: C'est pour ça qu'il n'était jamais là au concert. Alors, Corono. Corona. Si je la connais.
2: Bien sûr, en 92, quand on a découvert Corona, on a en fait découvert Olga Souza, qui était avant ce tube bancaire au Brésil. Et là aussi, elle n'a jamais existé. La voix qu'on entend dans ce tube, c'est celle de Jenny, une ancienne choriste de Zucchero.
3: Ah, c'est fou ça. Black Box. Oh, elle n'a pas existé, elle.
2: Non, le tube Ride in Time, sorti en 89, a été numéro 1 partout en Europe. Et s'est vendu à plus de 2,5 millions d'exemplaires. La voix, c'est pas celle à laquelle on pensait, c'est Martha Wash, l'ex-Weather Girls. Et personne n'avait demandé l'autorisation. Celle qu'on a toujours pris pour Black Box s'appelle en fait Catherine Keenhol et elle ne chante pas.
3: Ah bon?
2: Non.
3: Je comprends plus rien. Ah bon? Et fun, vous vous rappelez de ça? Ça, c'est les Italiens aussi, je crois.
2: Eh oui, à l'époque, on voyait toujours deux blondes sur les pochettes des 45 tours ou à la télé, sauf que Kenini, rien du tout. Il y a eu plusieurs chanteuses et parmi elles, tu l'as dit, Philippe, un matin, c'est Ivana Spagna.
3: T'écoutes l'émission?
2: Ouais, j'essaye. Hein.
3: Comment est-ce que... Quinoa, Quinoni, Baltimora pour terminer. Encore des Italiens, je crois. Hein.
2: Et Baltimora aussi n'a jamais existé.
3: Ah bon, d'accord. Donc
2: un
3: on a
2: mythe
3: pas nom.
2: S'effondre. Celui qu'on voyait faire le cri de Tarzan en 85 s'appelle en réalité Jimmy McShane, un danseur irlandais. Et la voix, c'est celle du producteur qui s'appelait Maurizio Bassi.
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0: Absolument, c'est nous. Nous sommes le mercredi 6 mai. 3 minutes de lumière en plus en ce 126e jour de l'année. Bonne fête à Prudence et bon anniversaire à Thérèse Lyotard.
2: Viens chez moi.
0: Bah oui, Françoise, la copine de Viens chez moi, j'habite chez une copine. C'était elle. Anniversaire aussi de Christian Clavier, d'Anne Parillo, César de la meilleure actrice grâce au Nikita de Luc Besson, George Clooney, what else? Lucien Jean-Baptiste, qu'on entend mais qu'on voit aussi régulièrement sur les écrans. L'an dernier, il campait à un impeccable Colombo à la française. Que des comédiens aujourd'hui, sauf Tony Estanguet, le patron des JO de Paris 2024, souffle aussi une nouvelle bougie. Aujourd'hui, mercredi 6 mai, journée mondiale du mot de passe. Je peux vous dire que la playlist Nostalgie est sous bonne garde. Tous les tubes 80 pour un bon début de journée. Daniel Balavoine, Frankie Goes to Hollywood et Pet Shop Boys.
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0: vous rendez compte. Dans une demi-heure, Philippe et Sandy en direct pour les matins nostalgie, musique et déconne dès votre réveil avec à 7h15 vos prochaines vacances Bellambra à gagner, destination préférée des familles en 2026 s'il vous plaît, et puis votre console Nintendo Switch Lite en défiant Philippe ou Sandy dans un quiz de Culture G à 8h50. Avant ça, tous les tubes 80, Frankie Goes to Hollywood, Pet Shop Boys ou encore Lionel Richie, tout ça arrive sur Nostalgie. Et à 5h30, les infos de Patrice Pavot avant de repartir en musique. Bonjour Patrice.
1: Bonjour Julien, bonjour à tous. Football avec une affiche de rêve en Ligue des Champions. Le Bayern Munich reçoit le Paris Saint-Germain ce soir pour une demi-finale. Retour très attendu. Après un match aller magique remporté 5-4 par le PSG, tout reste possible. En jeu, une place en finale le 30 mai à Budapest face à Arsenal, déjà qualifié. Les Anglais ont éliminé l'Atlético de Madrid hier soir dans la première demi-finale en s'imposant 1-0. Les deux équipes s'étaient neutralisées un partout à l'aller. Le bras de fer se poursuit autour des super profits pétroliers. Le patron de Total Energy, Patrick Bouyanné, connu pour ses paroles directes, met en garde. Si une taxe supplémentaire est instaurée, son groupe pourrait mettre fin au plafonnement des prix des carburants dans ses stations-service en France.

Une déclaration qui intervient alors que le débat politique s'intensifie sur le partage des profits liés à la crise énergétique. Le géant du commerce en ligne Amazon entend poursuivre son expansion en France. Le groupe américain annonce un investissement massif de 15 milliards d'euros sur 3 ans. Son déploiement devrait permettre de créer 7000 emplois. Il renforcera les infrastructures logistiques et accélérera le développement du cloud et de l'intelligence artificielle. Plusieurs nouveaux sites verront le jour à partir de 2026. L'un des plus grands sites logistiques d'Amazon en Europe sera installé à Ensisheim en Alsace. Les États-Unis annoncent un tournant dans leur stratégie face à l'Iran. Washington affirme que la phase offensive des opérations militaires est désormais terminée. Le secrétaire d'État américain Marco Rubio évoque la fin de l'opération baptisée Führer Epic. De son côté, Trump annonce suspendre l'opération d'escorte de navires dans le détroit d'Hormuz. Le temps de voir si un accord pouvait être finalisé et signé avec l'Iran. Le président américain parlant de grands progrès dans les négociations. Un navire de croisière frappé par un foyer d'antivirus dans l'Atlantique va reprendre sa route après l'évacuation de 3 passagers malades via le Cap Vert. Le bateau est attendu aux îles Canaries d'ici 3 à 4 jours. Et puis la météo, temps nuageux avec des pluies ce matin sur une grande partie du pays. Le temps sera plus sec de la Bretagne aux Hauts-de-France. Les températures 11 à 21 degrés pour la maximale. 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

0: partie des piliers des années 80, Neil Tennant et Chris Lowe alias Pet Shop Boys, très vite sur Nostalgie, mais aussi au Zénith de Paris le 1er juillet prochain, avec une compilation de leurs plus grands tubes, Dream World, The Greatest Hits Live. West End Girls est évidemment sur la liste. On écoute ce classique après l'horoscope de Sandy. Les béliers, il y a juste un petit gaz à laisser passer.
1: Vous pétillez d'idées nouvelles et positives. En amour, la soirée est superbe. Les taureaux capent sur vos affaires et sur un projet qui prend de la hauteur. En amour, plus c'est caché et plus vous aimez. Cette journée, les gémeaux vous invitent à décompresser ou à faire le point. Accordez-vous davantage de temps. Les cancers, vous obtenez rapidement ce que vous voulez. Aujourd'hui, on ne vous raconte pas d'histoire. Ce mercredi, les lions favorisent une piste originale. Côté cœur, exprimez-vous davantage. Les vierges, l'accent est mis sur votre travail. Une échéance se précise. Il est temps de vous organiser pour obtenir le meilleur. Balance, une situation s'équilibre et vous touchez au but. Votre patience est récompensée. Au travail, les scorpions, prenez le temps de faire une pause. En amour, c'est de plus en plus sérieux. Les sagittaires, suivez une route droite et linéaire. Évitez d'emprunter tout chemin de traverse. Vous serez rebelle un autre jour. Les capricornes, vos amis sont au rendez-vous d'un déjeuner sympathique. Au travail, la routine a du bon. Votre flair est excellent pour vous les Verseaux. Vos rencontres sont bonnes, vous faites vite le tri entre l'utile et le futile. Journée sérieuse pour vous. Pour finir, les poissons, vous reprenez les rênes de vos activités avec efficacité. Bravo à vous.

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0: Bon début de journée avec nous, Simply Red, Bronski Beat pour rejoindre Philippe et Sandy en direct dès 6h. Et puis vous avez peut-être entendu parler de la nouvelle version de la Cage aux Folles qui a gagné 2 Molières en début de semaine. Olivier Pie, le patron du Châtelet, emmène sa création à la scène musicale à partir du 30 octobre. Et voici justement un objet qui pourrait être très utile à Zaza Napoli pour beurrer ses tartines.
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0: On accueille Florence qui est à Bandol. Bonjour Florence.
4: Salut Florence.
5: Bonjour Philippe et Sandy.
0: Bonjour.
6: Et allez, on joue.
4: Nous, on va rester sur la vente ce matin avec le Radio Shopping. Deux objets à vendre. Il faut nous dire s'ils existent ou pas.
0: Allez, le premier, Florence.
7: Tous les matins, au petit déjeuner, vous galérez à étaler votre beurre ou votre pâte à tartiner. La raison, c'est que tout est trop froid et donc ça se fige. Alors pour éviter de déglinguer votre biscotte ou votre pain de mie en tentant d'étaler tout ça, nous vous proposons un couteau révolutionnaire puisqu'il chauffe. Pas de quoi vous brûler, mais juste assez pour ramollir la pâte à tartiner sur votre bout de pain.
8: Oh, c'est bien ça.
4: Ingénieux, le couteau à tartiner, ça existe ?
5: Bah, je dirais que oui.
4: Mais oui, ça existe. Chaud. Ça prend 7,89€.
6: Ah, écoute, t'en achètes pas un tous les jours. Hein.
4: Non, mais c'est vrai que quand t'as la pâte à tartiner est trop dure, bah, ça te permet de...
6: Le beurre trop dur.
4: Le beurre.
6: Oh là. Ah bon, on a acheté un, tiens. Deuxième objet, on y va, Florence.
7: Les vacances approchent, le beau temps commence à faire son retour, alors il est temps de vous refaire une jolie garde-robe. 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
4: Ça existe le Meryl Slip ou pas ?
5: Ça devrait, mais peut-être pas. Non.
4: Bravo, évidemment, bravo. Vous gagnez vos tous nouveaux écouteurs Bluetooth et collègues. Vous pourrez nous écouter en mangeant vos petits Suisses parce que je crois que vous en mangez beaucoup.
5: Comment vous savez ? On vous a déjà tout dit.
6: On connaît tout votre vie.
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0: Salut Pedro et bon réveil avec Nostalgie. Pedro, vous êtes un petit malin, dites donc, vous avez posé votre jeudi, ça veut dire que ce soir vous serez en week-end et ça m'arrange un peu, je vais pas vous le cacher. Vous allez pouvoir traîner un peu la nuit prochaine sur les ondes de Nostalgie pour y découvrir une toute nouvelle émission Nostalgie Génération 90. Ce sera désormais tous les mercredis soirs à minuit et j'ai le grand honneur de lancer l'émission numéro 1 en direct avec vous. Rendez-vous donc ce soir dès minuit pour revivre la génération qui a prolongé le bonheur des 80s. Voici avant ça Philippe et Sandy pour donner le top départ de cette journée. Les matins Nostalgie, 6h-10h après vos infos partout en France.
1: 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Bonjour Patrice, on t'écoute pour les infos.
2: Bonjour Philippe et Sandy, bonjour à tous. Donald Trump suspend l'escorte des navires dans le détroit d'Ormuz pour privilégier de la diplomatie avec l'Iran. Amazon investit 15 milliards d'euros en France pour son développement. 7000 emplois sont à la clé. La météo, le ciel sera agité ce matin sur la plupart des régions. Un temps plus calme sur le nord-ouest. Donald Trump annonce une pause stratégique au Moyen-Orient. Le président américain a décidé de suspendre temporairement son opération d'escorte de navires dans le détroit d'Ormuz. Le chef de la Maison-Blanche entend laisser une chance à la diplomatie alors que des progrès significatifs seront en cours en vue d'un accord avec l'Iran. Trump parle de l'énorme succès militaire. Le secrétaire d'État américain a martelé que Washington se trouvait désormais dans une phase défensive. Le blocus des ports iraniens entre en vigueur le 13 avril restera en place. Cette pause dans le conflit aurait été prise à la demande de plusieurs pays, dont le Pakistan. La pression monte entre Total Energy et le monde politique, alors que l'idée d'une taxe sur les super-profits des groupes pétroliers gagne du terrain. Le PDG de Total, Patrick Pouyanné, prévient qu'une telle mesure pourra entraîner la fin du plafonnement des prix des carburants dans les stations de l'enseigne. Un avertissement qui relance le débat sur le pouvoir d'achat et la fiscalité des grandes entreprises. Amazon va renforcer massivement sa présence en France dans un marché chamboulé par l'arrivée de plateformes asiatiques. Le géant du commerce en ligne annonce un investissement de 15 milliards d'euros sur 3 ans. À la clé, quelques 7000 emplois et plusieurs nouveaux centres logistiques ainsi qu'un développement accru dans le cloud et l'intelligence artificielle. 4 centres de distribution émergeront à partir de 2026. Celui d'Ensisheim en Alsace sera l'un des plus grands sites d'Amazon en Europe avec 189 000 m² sur 3 niveaux. Cette année, on fête les 200 ans de la toute première photo. Une étude réalisée par l'Institut Dierskurve pour CV révèle une pratique plus vivante que jamais, essentiellement liée au smartphone. L'usage de la photo est aujourd'hui quotidienne, émotionnelle, profondément ancrée dans les usages de toute la population. Laurence Cortina Vernon est la présidente France et Espagne du leader européen de l'impression photo qui vient de publier cet observatoire français de la photo.
3: Un Français sur trois prend des photos tous les jours. 60% prennent des photos régulièrement. Ils prennent des photos de tout type, à la fois des petits moments de vie, des émotions fugaces ressenties, mais également des photos de leur famille, de leurs conjoints, de leurs voyages, de leurs enfants et de leurs animaux de compagnie. Et puis aussi des photos pratiques. Maintenant que les Français ont dans une grande majorité un appareil, un téléphone, un smartphone en main de la première minute où ils se réveillent au soir où ils se couchent, et bien en fait, ils utilisent leur smartphone à 85% pour prendre ces photos tous les jours ou très régulièrement.
2: À Paris, les ministres du commerce du G7 sont réunis depuis hier pour 2 jours de discussion. Au programme, les surcapacités industrielles, les minerais critiques, les tensions commerciales mondiales et les petits colis. Un navire de croisière touché par un virus en Atlantique va se diriger vers les Canaries. 3 passagers malades vont être évacués via le Cap Vert, permettant au bateau de rejoindre l'archipel espagnol au large de la côte nord-ouest de l'Afrique dans 3 à 4 jours, selon Madrid. Football, Arsenal rejoint la finale de Ligue des Champions. Hier soir, les Anglais se sont imposés 1-0 face à l'Atlético de Madrid au match retour après un score nul à l'aller. Ce soir, le PSG tentera de les rejoindre. Paris joue chez les Allemands du Bayern Munich pour le deuxième acte. À l'aller, au Parc des Princes, les Parisiens s'étaient imposés. La météo, temps nuageux avec des pluies ce matin sur une grande partie du pays. Le temps sera plus sec de la Bretagne, Hauts-de-France. Les températures 11 à 21 degrés pour le maximal. 11 à Aurillac, 14 à Paris, il fera 18 à Strasbourg, 21 du côté de Cannes. 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
1: Salut, c'est mercredi sur Nostalgie. Bonjour Sandy.
6: Bonjour Philippe, bonjour tout le monde.
1: Alors, elle est où ta gourde?
6: Je sais pas. Je suis venue avec hier, je la cherche partout, je ne sais pas où elle est. Si vous la trouvez, il y a écrit Sandy dessus, donc voilà, vous ne pourrez pas me la gauler.
1: En plus, il y a une petite erreur dessus, il y a écrit gourde à Sandy. Et il y a de l'eau dedans ?
6: Oui, il y a de l'eau.
1: Oh, bon, alors c'est rare, tout va bien.
6: Oui, ça va, bah, beaucoup de flotte. Hein.
1: Bon, c'est plus vieux ce matin, c'est humide, on dirait deux petits vieux là.
6: T'avais un trèfle au bout de la basket. Hein.
1: C'est vrai ?
6: Oui.
1: C'est parce que je sais pas pourquoi, j'ai décidé de marcher dans le jardin ce matin.
6: Okay.
1: C'est mon côté romantique.
0: Très bien.
1: J'ai fait un tour de jardin.
6: C'est bucolique.
1: Il y avait deux chats qui s'engueulaient.
6: Ah bah ouais.
1: Dis donc, on s'entendent pas bien les chats. Hein.
6: Ah mais c'est la période des amours en même temps. Donc
0: c'est ça, t'as raison.
6: Oui.
1: Les chats, ils s'engueulent.
6: Ouais.
1: Alors que les êtres humains, au début ça va, c'est après qu'ils s'engueulent.
6: 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Et puis, restez là parce qu'on a regardé la télé pour vous ces derniers jours. Il y a du très très lourd. Rendez-vous dans 3 minutes.
1: Ah, c'est marrant, c'est quoi le truc le plus débile auquel vous croyez quand vous étiez petit? On a déjà commencé à trier vos commentaires. Je crois à tout ce que vous dites. Ça me fait flipper. C'est quoi le truc le plus débile auquel tu croyais quand t'étais petit? Ça se passe sur nos réseaux sociaux Instagram et Facebook. Tiens, Phil Collins arrive avec du café chaud. Gold et Eruption pour commencer votre journée. 6h05, Nostalgie.

0: Bonne musique et bonne humeur. Prince pour Kiss, Jean-Jacques Goldman nous envoie au bout de ses rêves. Il est 6h08.
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0: Quelle est la zapette?
2: On a fait un petit tour des émissions télé ces derniers jours. On a trouvé quelques pépites.
0: Allez.
2: On commence avec l'émission 4 mariages pour une lune de miel qui est diffusée sur TFX. En début de semaine, il y a une mariée qui a voulu faire passer un joli message en chanson pour son mari. Je préviens, attention les oreilles.
3: J'aimerais te chanter une chanson qu'on aime tous les deux. Donc c'est I Will Always Love You de Whitney Houston.
0: Oh non. C'est un sketch, elle a fait exprès.
2: Oh, ça existe, hein. Ça existe, c'est beau l'amour en tout cas. Sur M6, il y a Pékin Express. Deux amis s'arrêtent chez une famille en Thaïlande pour y passer la nuit. Et l'un des candidats avait visiblement bien mangé. Ça s'est entendu au moment du coucher.
4: On va tout faire pour passer une bonne nuit. Ah, t'as vu le dragon?
5: Voilà.
4: Les bords de rire. Bah oui, hein. Regarde de travers. Lui,
0: les épices.
4: Allez, les bords de rire.
0: La Thaïlande.
2: Direction RMC Story maintenant avec Flix Story, une série de reportages qui suit les forces de l'ordre. Et lundi, on a trouvé le gendarme le plus cool qui, après avoir mis une amende à un jeune, lui sort l'expression de l'année.
6: Alors, on vient de rire, hein, comme c'est fait, on peut repartir en arrière. Hein.
7: Il y a un proverbe chez moi. Attends. Qui dit, c'est pas quand on a fait dans son front qu'il faut serrer les fesses.
0: Je crois qu'il est international.
2: Ouais. Toujours dans la même émission, un autre gendarme demande à quelqu'un de s'arrêter. C'est le sosie vocal de Gérard Jugnot dans Les Bronzés. Écoutez.
8: L'individu circule sur les trottoirs, circule sur les trottoirs.
2: Arrête-toi ! C'est Gérard.
0: C'est faux. Je skie au mois de juillet. Ah, c'est génial.
2: Et puis on termine avec notre émission coup de cœur depuis quelques semaines. Ah. C'est Ma vie de radin. On en a déjà parlé plusieurs fois. Là, c'est Torski, une mère de famille que tu rêverais d'avoir comme voisine, je pense. Allez. Philippe. Elle entretient son jardin et taille sa haie à sa façon.
9: Ce que la plupart des autres mères de famille font dans la journée, Torski le fait la nuit.
10: Non.
2: Et ouais.
11: Les gens me prennent pour une folle, mais ces machines ont besoin de beaucoup d'énergie. Elles consomment beaucoup d'électricité.
10: Non.
11: Et l'électricité est moins chère après minuit.
10: Oh non, non, non.
0: Police municipale immédiate, les copains. Nostalgie, voici Gold. Bon réveil. Ils ont

0: On est pas mal sur Nostalgie, on espère que vous allez bien. Bon réveil, 6h15 dans pas longtemps. Ryan Paris, Alain Chamfort ou Prince pour Kiss. 6h15, Sandy.
1: T'as toujours pas été voir le biopic, toi, sur Michael?
0: Non, j'attends de le télécharger illégalement.
1: Ah, super.
2: Je plaisante.
1: Il cartonne, hein, déjà ouais. 2 millions d'entrées en France. Tiens, justement, est-ce que vous êtes calé en ciné? On va vérifier ça. 39, 37 et pour vous, vos tout nouveaux écouteurs Bluetooth.
0: Bonne journée sur Nostalgie.
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0: 10h, la journée commence avec Nostalgie apparemment. C'est encore une fois cette année la mode du ticket de métro. Merci Eruption, Prince et Jean-Jacques Goldman après l'horoscope de Nostalgie. On t'écoute, Sandwich.
1: Vous êtes le signe du jour, les béliers. Vous pétillez d'idées nouvelles et positives en amour. La soirée est superbe. Les taureaux capent sur vos affaires et sur un projet qui prend de la hauteur en amour. Plus c'est caché et plus vous aimez. Les gémeaux, cette journée vous invite à décompresser ou à faire le point. Accordez-vous davantage de temps. Cancer, vous obtenez rapidement ce que vous voulez aujourd'hui. On ne vous raconte pas d'histoire. Les lions, ce mercredi, favorisent une piste originale. Côté cœur, exprimez-vous davantage. Les vierges, l'accent est mis sur votre travail. Une échéance se précise. Il est temps de vous organiser pour obtenir le meilleur. Balance, une situation s'équilibre et vous touchez au but. Votre patience est récompensée. Au travail, les scorpions, prenez le temps de faire une pause. En amour, c'est de plus en plus sérieux. Les sagittaires, suivez une route droite et linéaire. Évitez d'emprunter tout chemin de traverse. Vous serez rebelle un autre jour. Capricorne, vos amis sont au rendez-vous d'un déjeuner sympathique. Au travail, la routine a du bon. Votre flair est excellent, les Verseaux. Vos rencontres sont bonnes. Vous faites vite le tri entre l'utile et le futile. Et les poissons, journée sérieuse en vue. Vous reprenez les rênes de vos activités avec efficacité. Bravo à vous.
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1: Eh bien, les écouteurs Bluetooth sans fil collector.
0: Donc, je le fais tout de suite. 3937. Prince sur Nostalgie avec Goldman et Ryan Paris, tous les tubes 80.

0: t'aime bien, Goldman. On lui dira la semaine prochaine quand on fera l'interview. Ah non, il n'y a pas d'interview.
1: Bah non,
0: il
1: ne
0: veut pas parler.
1: Hein.
0: Il est tranquille, il a la pêche au moule, il est bizarre. Il est 6h28 sans nostalgie.
1: Ça va, tu t'en sors avec tes mots de passe?
0: Non.
1: Non,
0: j'en peux plus
1: pas.
0: Les mots de passe. Là, je suis sur des maladies que je traduis en albanais.
1: Ah oui, carrément.
0: Comme ça, je suis sûr qu'on peut pas me trop toucher des maladies des pieds, et trucs comme ça.
1: Journée mondiale du mot de passe. Les mots de passe les plus utilisés par les Français, ce sera dans ma liste à 7h10.
0: Sur nostalgie, Ryan Paris, c'est camping. Ah tiens, c'est un mot de passe sympa, ça. Camping.
1: Ah oui.
0: Non. Ah bah je vais pas le dire aussi. Qu'est-ce que je suis con. Et puis les Pretenders sur nostalgie à suivre.
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0: Nostalgie, 6h30. Place à Patrice Pavot, bonjour.
9: Bonjour Philippe Sandy, bonjour à tous. Le PSG défie le Bayern Munich ce soir pour rejoindre Arsenal en finale de la Ligue des Champions. Total Energy menace de supprimer le plafonnement des prix à la pompe en cas de taxe sur les super profits. La météo, le ciel sera agité ce matin sur la plupart des régions. Un temps plus calme sur le Nord-Ouest. Qui pourra affronter Arsenal en finale de Ligue des Champions de football? Les Anglais ont éliminé l'Atlético de Madrid hier 1-0. Et ce soir, le Paris Saint-Germain et le Bayern Munich se disputent le dernier ticket qualificatif en Allemagne, sur la pelouse où le PSG a remporté son premier sacre européen en mai dernier. Après un match aller exceptionnel en termes de spectacle et d'intensité, difficile de prévoir l'issue de ce nouveau choc. Émilie Joubert.
10: On a plutôt l'habitude dans les confrontations aller-retour de dire que les deux matchs se ressemblent rarement. Problème ? Après le festival offensif remporté 5-4 par les Parisiens la semaine dernière, quasiment tout le monde a envie de revivre la même folle soirée.

0: L'intensité, l'engagement, les buts, c'était juste exceptionnel. On s'attend à la même chose, mais on est prêt, répond Warren Zaïre-Emery, qui jouera probablement arrière droit ce soir en remplacement d'Achraf Hakimi, blessé à une cuisse. Au milieu de terrain, cela ouvre la porte à la titularisation de Fabian Ruiz, même si l'Espagnol semble encore manquer de rythme après sa longue absence. Et malgré un avantage d'un but, Paris ne devrait pas changer sa philosophie de jeu. Cette équipe est faite pour attaquer et c'est ce qu'on va essayer de faire, a promis Warren Zaïre-Emery.
1: Bayern Munich, PSG, coup d'envoi 21h, finale le 30 mai à Budapest. Le bras de fer se poursuit autour des super profits pétroliers. Le patron de Total Energy, Patrick Pouyanné, connu pour ses paroles directes, met en garde. Si une taxe supplémentaire est instaurée, son groupe pourrait mettre fin au plafonnement des prix des carburants dans ses stations-service en France. Une déclaration qui intervient alors que le débat politique s'intensifie sur le partage des profits liés à la crise énergétique. Le géant du commerce en ligne Amazon entend poursuivre son expansion en France. Le groupe américain annonce un investissement massif de 15 milliards d'euros sur 3 ans. Son déploiement devrait permettre de créer 7000 emplois. Il renforcera les infrastructures logistiques et accélérera le développement du cloud et de l'intelligence artificielle. Plusieurs nouveaux sites verront le jour à partir de 2026. L'un des plus grands sites logistiques d'Amazon en Europe sera installé à Ensisheim en Alsace. L'Assemblée nationale a adopté un texte controversé sur l'immigration. Il prévoit d'allonger jusqu'à 7 mois la durée de rétention administrative pour certains étrangers jugés dangereux. Soutenue par le gouvernement, la mesure vise à prévenir les risques sécuritaires, mais elle est vivement critiquée par la gauche. Les États-Unis annoncent un tournant dans leur stratégie face à l'Iran. Washington affirme que la phase offensive des opérations militaires est désormais terminée. Le secrétaire d'État américain évoque la fin de l'opération baptisée Fureur épique. De son côté, Trump annonce suspendre l'opération d'escorte de navires dans le détroit d'Ormuz. Le temps de voir si un accord pouvait être finalisé et signé avec l'Iran. Le président américain parlant de grands progrès dans les négociations. L'Ukraine accuse la Russie d'une nouvelle attaque ce matin au lendemain de frappes russes. Un cessez-le-feu a pourtant débuté à minuit, annoncé unilatéralement par Kiev. Un navire de croisière frappé par un foyer d'antivirus dans l'Atlantique va reprendre sa route après l'évacuation de 3 passagers malades via le Cap Vert. Le bateau est attendu aux îles Canaries d'ici 3 à 4 jours. Et puis les Rolling Stones vont sortir un nouvel album intitulé Foreign Tongues et il paraîtra le 10 juillet. L'annonce a été faite lors d'une rencontre publique hier à New York. Ce sera le 25e album studio des Stones. Le musicien britannique, âgé de 78 à 82 ans, assure s'amuser toujours autant. Et puis la météo, temps nuageux avec des pluies ce matin sur une grande partie du pays, temps sec de la Bretagne, Hauts-de-France. Les températures, 11 à 21 degrés pour les maximales, 13 à Lille, 14 à Paris, 15 à Biarritz, il fera 17 à Toulouse, 20 à Montpellier.

0: 6h38 sur Nostalgie. Oh, comment c'était mignon avec cette salive là. Alain Souchon, le baiser sur Nostalgie.
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0: Sandy, on accueille Isabelle. Salut Isabelle.
3: Bonjour Isabelle.
4: Bonjour Philippe et Sandy.
0: Bonjour.
4: Contente.
3: Ouais. Ça va et vous?
0: Merci. Ça va bien.
4: Au top. Ah, mais je suis aux anges.
0: Non, vous êtes à la salle de sport.
3: Vous êtes sur le tapis,
4: ouais,
3: là.
4: C'est vrai. Ah, ouais. Oh, je suis trop contente.
0: Il y a du monde avec vous à la salle de sport à cette heure-là?
4: Ouais, je suis toute seule.
3: Ah, oh, c'est trop bien.
4: C'est grandiose. Ouais,
3: toutes les machines pour toi, là, c'est génial.
4: Exactement, je fais ce que je veux, ce qui me plaît. Et puis, je vous écoute.
0: Et c'est cool. Et après, vous retournez à la boulangerie parce que vous travaillez dans une boulangerie, c'est
4: ouais,
0: ça?
4: Ouais, c'est ça, cet après-midi. Ouais, ah. Ouais,
0: elle s'appelle comment, votre boulangerie à Fréjus?
4: Sébastien Leblond.
0: Ah, c'est lui, c'est qui bossait avec Gad Elmaleh.
3: Ouais.
0: Sébastien Leblond. Ok, bon, on passera dans le coin. Qu'est-ce qu'on joue alors?
3: Sportive et cinéphile, peut-être Isabelle, mercredi jour des ciné. Êtes-vous qu'elle est en ciné? On va vérifier ça tout de suite.
4: Ouais,
0: le ciné-quiz, c'est parti. C'est quoi déjà le nom des petites bêtes qu'il ne faut pas nourrir après minuit, sinon ça devient des monstres?
4: Gremlins.
0: Excellent.
3: Avec Gizmo, ouais. Aussi mignon. Ouais, attendez, on est d'accord, Isabelle. Dans Star Wars, Dark Vador est bien le frère de Luke.
4: Non.
3: Ben bah, oui, évidemment, c'est son père.
4: Oui, ton père.
0: Ah, non, c'est toi.
3: Je suis ton père.
0: C'est toi qui faisais le doublage. Tu reconnais la voix.
4: C'est bien, elle fait trop bien.
0: Chère Isabelle, c'est dans quel film qu'on entend ce tube? Écoutez. Take my breath away. Dans quel film?
4: Oh, ça me dit un truc.
0: Un blouson de cuir, un avion.
3: Un beau gosse.
4: Top Gun.
0: Oui. On n'a pas aidé du tout en plus.
4: Non, pas du tout.
3: Isabelle, le film avec Omar Sy et François Cluzet, c'est bien un mouchable?
4: Bah non.
3: C'est quoi?
4: C'est intouchable.
3: Eh oui.
0: J'ai un petit doute. Hein. Pour moi, le gars qui est sur les roulettes, il ne peut pas se moucher. Hein.
3: Non.
0: Je pense.
3: C'est vrai, c'est vrai.
0: Pour finir, dans Toy Story, la célèbre phrase de Buzz l'éclair, c'est vers l'infini et...
4: Au-delà.
0: Bien
3: oui
0: fait.
3: Oh,
0: c'est bravo.
3: Cadeau. Vous allez en avoir deux parce qu'il vous en manquait un. Ce sont vos
4: Mais c'est clair. Et je vous jure, c'est vrai. En plus, tous les matins, ça m'énervait de vous écouter que d'un côté.
3: Vos écouteurs Bluetooth.
0: Mais les deux. C'est super.
3: C'est génial.
4: Ah ouais, là, je suis trop contente. Merci beaucoup, Pia. Continuez parce que j'adore.
0: Eh ben, merci Isabelle. Merci pour votre joli sourire. On la partage avec tout le monde ce matin.
4: Je vous adore. Et vous aussi, vous me faites rigoler. Je rigole toute seule à la salle de sport.
0: Oh, c'est sympa. Bah là, vous êtes toute seule. Regardez quand même si c'est ouvert. Hein, peut-être, Isabelle. Bonne journée, à bientôt.
3: Salut Isa.
4: Bisous.
3: Ciao.
0: Salut à toutes les boulangeries qui nous écoutent le matin. On est numéro 1 sur les boulangeries, les pains au chocolat. Rien de Paris tout de suite et Alain Chamfort juste derrière pour Manureva. Vous êtes sur Nostalgie.

0: c'est fini le disque. Bah écoutez, on s'est fait un peu surprendre. Hein. Bah moi j'étais en train d'essorer une salade, donc je peux pas être partout. Sandy elle fait le linge.
1: Ouais.
0: Puis Régis, quand on va prendre la route, il est en train de regarder les pneus. Bah, allez, 7h moins le quart sur Nostalgie.
1: À 7h moins 10, tous les matins vous avez rendez-vous avec ma liste. Je vous fais la liste des mots de passe les plus utilisés par les Français.
0: Bonne journée sur Nostalgie, bon réveil avec les Pretenders et puis Alain Chamfort.

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0: les copains.
1: Où ça? Où ça?
2: Là-bas.
0: On va le mettre le jeudi 4 juin. C'est une soirée nostalgie partie à Nice, mm-hmm. à bord d'un catamaran. Peut-être pas cette chanson-là. Manu Reva sur une soirée catamaran.
1: C'était pas la meilleure.
0: Peut-être la mettre quand on sera au port.
1: Peut-être comme un géant plutôt.
0: Ouais. Il est 6h53 sur Nostalgie.
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0: Vous savez quoi? C'est la journée mondiale du mot de passe aujourd'hui. Des chercheurs en cybersécurité ont sorti le top 25 des mots de passe les plus utilisés en France. Sandy, qu'est-ce qu'on y trouve s'il te plaît?
4: En bas du classement, déjà à la 25e place, on trouve Nicolas. Mais Nicolas tout court, sans rien derrière, ni chiffre, ni symbole. Alors je ne sais pas si c'est un rapport au caviste, mais comme un mauvais cru, on peut dire que ça manque de caractère. À la 14e place des mots de passe les plus utilisés par les Français, il y a aussi le mot soleil.
0: Ah bon?
4: Ah, c'est mignon soleil, hein. Seul problème, c'est qu'aujourd'hui, mercredi 6 mai, partout en France, tu tapes soleil, la météo va clairement te refuser l'accès. Et puis dans le top 10 des mots de passe les plus utilisés par les Français, on retrouve la ville de Marseille. Alors, il n'y a pas d'explication à ça, mais moi, j'avoue, une fois, j'ai voulu prendre Marseille en code secret, sauf que ça m'a mis mot de passe trop faible. Bah, du coup, j'ai pris PSG.
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0: Sandy, tu t'es déjà fait pirater, toi?
4: Ah oui, oui, oui,
0: ah,
4: bien.
0: Ça avait piqué, hein.
4: Bien.
0: Et t'avais un mot de passe difficile à l'époque ou c'était un truc
4: Bah, j'avais une majuscule, des chiffres, un caractère.
0: Ils ont trouvé quand même.
4: Ils ont trouvé. Ah, mais je me suis fait avoir comme une bleue.
0: Ah ouais.
4: Ouais. J'ai cliqué sur un truc, j'ai suivi la marche à suivre. J'ai fait allez-y les gars, prenez mon compte, hein, n'hésitez pas.
0: Alors ce qu'on va faire là, dès que vous entendez Marc Lavoine sur Nostalgie, on vous donne une lettre du nouveau mot de passe de Sandy. C'est le nouveau jeu de la matinée. Oh bah attends. Quand la couette est lourde,
1: oh ouais.
0: Que ton slip est par terre et que t'as pas envie d'aller bosser. Les pretenders, oui bah c'est la vie. Hein. I go to sleep tout de suite. Il est 6h55 sur Nostalgie.

0: C'est bien enchaîné ici hein, sur Nostalgie.
1: Ouais, voilà, tu sais, des fois. Hein.
0: Des fois, il y a des sites internet où c'est pas cher. C'est pas. Voilà, c'est comme ça. 6h57 sur Nostalgie. Le temps de prendre un café. Les infos arrivent dans 3 minutes.

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6: Nostalgie, il est 7h, bonjour, bienvenue. Les infos, Patrice Pavot.
7: Bonjour Philippe Sandé, bonjour à tous. En cas de taxe sur les super profits, Total Energy menace de supprimer le plafonnement des prix à la pompe. L'été se prépare, la vigilance est de mise dans les plans d'eau non surveillés alors que les noyades étaient en hausse l'été dernier. La météo, ciel agité ce matin sur la plupart des régions, un temps plus calme sur le nord-ouest. La période des baignades se précise et avec elle les conseils de prévention essentiels pour éviter les accidents et les noyades. Santé publique France a fait le point sur l'été dernier, précisant que 409 personnes avaient perdu la vie noyées en France, dont une vingtaine d'adolescents souvent partis se baigner dans une rivière ou un plan d'eau non surveillé. Le danger notamment renforcé avec l'impact croissant des canicules, poussant parfois à se plonger dans l'eau sans faire attention. Agnès Verrier, qui travaille pour l'autorité sanitaire, donnait hier une conférence de presse quelques conseils concernant la baignade des plus jeunes.
8: Évidemment, on ne lit pas, on ne regarde pas son téléphone quand des enfants jouent au bord de l'eau. Et puis ensuite, la baignade, elle se fait avec eux. Et si y a plusieurs enfants qui se baignent, eh ben on va désigner un adulte par enfant pour que la surveillance soit vraiment active et permanente.
7: Des propos recueillis par Héloïse Buc. La pression monte entre Total Energy et le monde politique alors que l'idée d'une taxe sur les super profits progresse. Le PDG du groupe pétrolier Patrick Pouyanné met en garde. Il assure qu'une telle mesure pourrait entraîner la fin du plafonnement des prix des carburants dans les stations-service du groupe. Un avertissement qui relance le débat sur le pouvoir d'achat et la fiscalité des grandes entreprises. Amazon entend renforcer sa présence en France face à l'arrivée de plateformes asiatiques. Le géant du e-commerce annonce un investissement de 15 milliards d'euros sur 3 ans. À la clé, 7000 emplois, de nouveaux centres logistiques, un développement accru dans le cloud et l'intelligence artificielle. 4 sites verront le jour à partir de 2026, dont un gigantesque centre, l'un des plus grands européens, en Alsace. Les ministres du commerce du G7 sont réunis depuis hier et pour 2 jours. Les discussions portent sur les tensions commerciales mondiales, les minerais critiques ou encore les surcapacités industrielles. Les questions des droits de douane américains sur les véhicules européens ne sont pas officiellement au programme, mais restent au cœur des préoccupations. Donald Trump annonce une pause stratégique au Moyen-Orient. Le président américain suspend temporairement l'opération d'escorte de navires dans le détroit d'Ormuz. Il s'agit de laisser une chance à la diplomatie alors que des progrès seraient en cours en vue d'un accord avec l'Iran. Le locataire de la Maison-Blanche évoque un énorme succès militaire, tandis que Washington affirme être entré désormais dans une phase défensive. Le blocus des ports iraniens lui reste en place. Cette pause aura été décidée à la demande de plusieurs pays, dont le Pakistan. Un navire de croisière touché par un virus en Atlantique doit faire route vers les Canaries. 3 passagers devront être évacués avant via le Cap Vert. Le bateau pourra arriver d'ici 3 à 4 jours à sa destination. Selon l'Organisation mondiale de la santé, 3 personnes à bord du navire ont déjà succombé à la maladie. En football, avec une affiche de rêve en Ligue des Champions, le Bayern Munich reçoit le Paris Saint-Germain ce soir pour une demi-finale. Un retour très attendu après un match aller magique et remporté 5 à 4 par le PSG. Tout reste possible. En jeu, une place en finale le 30 mai à Budapest face à Arsenal déjà qualifié. Les Anglais ont éliminé l'Atlético de Madrid hier soir dans la première demi-finale en s'imposant 1 à 0. Et puis la météo, temps nuageux avec des pluies ce matin sur une grande partie du pays. Le temps sera plus sec de la Bretagne, Hauts-de-France. Les températures 11 à 21 degrés pour le maximal. 11 à Aurillac, 14 à Paris. Il fera 17 à Toulouse, 20 à Montpellier, à Perpignan, 21 du côté de Cannes. Bon réveil sur Nostalgie.
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6: Salut, salut, c'est Nostalgie. Vous avez allumé la radio, on est mercredi 6 mai. Bonjour Sandy.
0: Bonjour Philippe, avant de vous payer vos vacances à 7h15, on souhaite bon courage à Juliette et Fabrice, ils sont agriculteurs, ils nous écoutent depuis 4h.
6: Laurent de Marseille souhaite bonne chance au PSG. Non, je déconne. Super Tramp et Marc Lavoine, on attaque la journée sur Nostalgie.

0: Bonne musique, bonne humeur. Bon anniversaire aujourd'hui à Christian Clavier, dont la célèbre réplique c'est OK.
1: Ah oui.
0: Traversera les planètes. 74 ans aujourd'hui. Sandy, quel est le truc le plus débile auquel tu croyais petite?
2: Pour faire rire la galerie, moi je louchais tout le temps. Et ma mère me disait qu'il fallait que j'arrête, sinon j'allais rester bloquée.
0: Certains sont restés bloqués, j'ai un peu de fois, j'en ai croisé.
2: Oui. Elle me disait tu finiras comme Dalida.
0: Oh, c'est sympa, c'est quel bel hommage. Mais non, mais on va l'écouter d'ailleurs dans un instant.
2: Il y a un truc, toi, que tu croyais quand tu étais petit?
0: Alors, moi, je croyais qu'il y avait des fantômes. Mais des fantômes méchants, toujours.
2: D'accord. Okay.
0: Et comme un con, à chaque fois qu'on partait en vacances,
2: ouais,
0: avant de fermer la porte, je disais salut les fantômes. Et ben moi, je vous verrai plus, je me tire.
3: Ah voilà. Ouais,
0: et dans la voiture, mon père, il me dit on revient dans une semaine. Ouais. Et après, toutes les vacances étaient niquées. Je me disais, mais ils vont être vexés, les fantômes, dès que je rentre.
2: Oh là là. Et tu revenais, donc tu croyais qu'ils étaient encore là.
0: Je rasais les murs et tout. Non, mais je crois encore à ces trucs-là. Un petit chat.
2: Petit chat.
0: Je vais aller faire caca dans les cailloux, là. Quel est le truc le plus débile auquel vous croyez quand vous étiez petit? Tiens, vous nous racontez ça ou ça?
2: Ouais, sur nos pages Instagram et Facebook, Philippe et Sandy.
0: Ah, lâchez-vous qu'on se marre un peu ce matin. Ça fera fuir la pluie. Marc Lavoine, Lio et Michael Sambello sur Flashdance. C'est Maniac, Nostalgie, tous les tubes 80.

0: Bonne musique et bonne humeur. Maintenant, il est 7h15 sur Nostalgie. On adore les musiques de films et notamment quand ça vient de Flashdance, Maniac, pour commencer votre journée avec Michael Jackson tout à l'heure qui cartonne au cinéma. C'est pas lui, hein. C'est les gens qu'on fait parce qu'il a plus de place, lui. Voilà, on écoutera Baby Be Mine.
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0: Bonne journée sur Nostalgie.
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13: 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Joe Cocker et Lio ce matin sur Nostalgie.

0: Salut, salut, c'est Nostalgie. On est en direct, Philippe et Sandy, jusqu'à 10h, comme tous les matins, 6h, 10h. Le sujet de ce matin, pour discuter avec vous, c'est quoi le truc le plus débile auquel vous croyez quand vous étiez petit?
1: Marie-France qui nous dit qu'une plante allait pousser dans mon ventre si j'avalais les noyaux.
0: Les noyaux, bah oui, bah alors, mais quand t'es petit, pourquoi pas?
1: Bien sûr.
0: Mais pourquoi pas?
2: Ah ouais.
0: Non, mais attends.
1: Bah oui, c'est fertile, en plus t'arroses, tu bois de l'eau.
0: Et bah boum, t'as un pain. Non mais c'est vrai, c'était pour empêcher les gamins de manger les noyaux.
1: Les avaler, ouais, ça marchait aussi avec les noyaux d'olive, avec tous les noyaux.
0: Ah bah ouais. Après, un olivier c'est beau, hein. Tu vois ce que je veux dire, un bel olivier.
1: Bien sûr. Il y a Marie-Estelle qui nous dit qu'elle, le truc le plus débile auquel elle croyait petite, quand je tirais ma langue, ma grand-mère me disait qu'elle allait sécher et tomber.
0: Ah, les grand-mères, elles avaient des trucs.
1: Mais c'est clair, tu imagines comme un lézard quand il perd sa queue, quoi.
0: Ouais, parce que c'est la queue.
1: Oui, la langue, c'est
0: mais t'as raison, c'est la comparaison. Voilà.
1: Fabienne,
0: parce que, attention, si tu sors ta queue, elle peut tomber.
1: Aussi ah
0: oui. Non, mais pensez-y, avec le soleil et tout. C'est comme les lézards, nous.
1: Oui,
0: les
1: comme
0: hommes,
1: les lézards. Ouais.
2: On est tranquille, nous.
0: Ouais, non, bon, non.
2: Ça se risque rien.
0: Non, non, non. C'est à l'intérieur.
1: Fabienne, quelqu'un nous avait raconté qu'il y avait des Iroquois dans le coteau situé au-dessus de notre village.
0: On va aller voir.
1: Nous, gamins, on y croyait dur comme du fer.
0: Oh la vache, c'est un bison, quoi. C'était où, ça?
1: Dans le coteau, je sais pas.
0: Ah ouais, non mais les Indiens,
2: ils
0: sont partout.
2: Ils sont là.
0: Les Indiens, c'est un peuple libre. Hein.
1: Mais
0: ils s'installent où ils veulent, en Auvergne. Moi, j'ai connu un chef indien.
1: Ouais.
0: Il s'appelait Saint-Nectaire.
1: Ouais.
2: Ce nom.
1: Ah mais tu sais quoi, ça me fait penser, il y a 15 jours, j'en ai vu un vrai.
0: Ouais.
1: Se balader, mais il avait vraiment, tu sais, le
0: cheese nan.
1: Non, mais tu vois, le truc avec la coiffure, avec les plumes et tout, je te jure. Et il était peut-être en vacances, hein, mais...
0: Ah oui, les Indiens, ils viennent en vacances en France pour voir la Tour Eiffel.
1: Ouais, peut-être.
2: Ce qu'elle dit pas, c'est qu'il était 1h45
0: du matin. Ouais, 1h45 du matin. Il n'y avait pas Buffalo Bill derrière aussi. Eh, dis donc, c'était pas dans un restaurant qui fait de la viande. C'est peut-être ça. Ils chantaient pas « Bon anniversaire, les petits Indiens ».
1: C'est ça,
0: en fait. Ah, c'est ça,
1: bah,
0: c'est Sandy, bon. Ça marche bien les décors, je vous le dis. Hein. Michael Sambello chante sur Flashdance, Maniac, bonne journée.

0: Comme quoi on peut faire une carrière avec un nom lourd. David Hallyday, Hi sur Nostalgie.
1: Corentin de Marseille nous a écrit: j'ai cassé mon chargeur de téléphone en le débranchant. Je pars en déplacement ce matin. J'espère avoir le temps d'en prendre un nouveau.
0: Ah bah zut alors. 8h28, Mylène Farmer avec Axel Bauer et les infos tout de suite. Bon réveil sur Nostalgie.
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8: 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Patrice, on t'écoute pour les infos.
9: Bonjour Philippe et Sandy, bonjour à tous. Arsenal s'est qualifié hier soir pour la finale de la Ligue des Champions après sa victoire 1-0 face à l'Atlético de Madrid. Ce soir, le PSG joue sa place face au Bayern Munich. Les Parisiens partent avec un léger avantage en Allemagne après leur succès 5-4 à l'aller. Avec un petit point d'avance, tout reste ouvert dans cette demi-finale retour. Le bras de fer se poursuit autour des super profits pétroliers. Le PDG Total Energy, Patrick Pouyanné, prévient qu'une nouvelle taxe pourrait pousser son groupe à abandonner le plafonnement des prix des carburants dans ces stations en France. Une annonce relançant le débat sur le partage des profits dans ce contexte de crise énergétique et de pression sur le pouvoir d'achat des ménages. Amazon accélère son expansion en France avec un investissement prévu de 15 milliards d'euros sur 3 ans. Le groupe prévoit la création de 7000 emplois, le développement de ses activités logistiques, cloud et intelligence artificielle. Plusieurs nouveaux sites ouvriront dès 2026, dont un centre majeur en Alsace. Les États-Unis annoncent un changement de stratégie face à l'Iran. Washington met fin à la phase offensive et suspend l'escorte de navires dans le détroit d'Ormuz. Trump évoque des progrès diplomatiques avec l'Iran. Et puis la météo, un temps instable cet après-midi sur la plupart des régions.

0: Nostalgie, 8h32. Bonjour, que votre journée soit calme. Bonjour Sandy.
1: Bonjour Philippe. Azerty, 1, 2, 3, 4, 5, coucouille. Quels sont les mots de passe les plus utilisés par les Français? Alors ça dans ma liste à 9h10.
0: Coucouille 78.
1: Bien sûr, toujours un caractère.
0: Coucouille 78 @. Pas trouvé. Mylène Farmer et London Beat, on enchaîne les copains.

0: 9h25, c'est la journée qui commence et nous on discute avec vous. Merci de jouer le jeu d'ailleurs. C'est quoi le truc le plus débile auquel on croyait quand on était petit? Des exemples.
1: Fab qui nous dit que les vaches mangeaient du chocolat pour faire du chocolat au lait.
0: C'est la pub.
1: Bah oui, ça vient de Milka ça. On a tous la vache violette en tête.
0: Ah, c'est génial. Et puis à manger des noisettes, ça faisait du crunch.
1: Ouais, en plus.
0: Mais non, mais c'est bien, c'est les croyances de gamin.
1: C'est pour le lait, le chocolat au lait, tout simplement.
0: Bien sûr, bah oui.
1: Et la marmotte. Tu te rappelles de la marmotte qui mettait le chocolat dans le papier alu?
0: Bien sûr que je me rappelle de la marmotte.
1: On y croyait aussi.
0: J'en ai fait des chaussons. Tu prends deux marmottes, tu as un trou à l'intérieur, tu fais deux
1: marmottes.
0: Mais oui, la marmotte. Il devrait ressortir cette pub.
1: Mais bien sûr. Océane qui nous dit le truc le plus débile auquel je croyais petite, mon père qui m'a fait croire que si on fumait une clope, on faisait caca tout bleu.
0: Oui, ça dépend de la clope.
1: Oui.
0: Les Marlboro, c'est rouge. Les gitanes, c'est bleu.
1: Les gitanes, ouais, à l'époque, années 80, en plus, il y avait des pubs de partout, des 4x4.
0: Tu vois, quand tu vois que le gouvernement, il met de l'argent sur des campagnes de publicité pour dire fumez pas, bah vas-y, file les toilettes avec du vert violet.
1: C'est quoi le truc le plus débile auquel tu croyais petit? Pascal nous dit que les châteaux d'eau étaient remplis d'eau.
2: Mais oui.
0: Il n'y a pas d'eau?
1: Bah, moi, je le découvre.
2: C'est un tuyau à l'intérieur. C'est pas rempli. T'as un escalier. En fait, c'est une grande structure. Il y a un tuyau qui monte. D'accord.
0: C'est là-haut. Il y a pas d'eau.
2: Ah non, c'est pas rempli. C'est pas un truc rempli.
0: Eh ben pourquoi ils ont mis un gros truc comme ça?
1: Le truc en béton, non.
0: Il y a pas d'eau.
1: Il y a pas d'eau dedans.
2: Non, mais il y a d'eau. C'est comme s'il y avait une énorme canalisation à l'intérieur. Ce n'est pas rempli de flotte. C'est pas. T'ouvres la porte et il y a pas de la flotte qui déboule.
1: C'est fou.
0: Faut arrêter de l'appeler château d'eau. Arrêter de nous mettre des doutes comme ça.
1: On n'a jamais autant parlé d'eau, nous.
0: On a quand même fait 3 minutes sur les châteaux d'eau là les gars. Pas d'eau, dis-donc.
1: Et puis il y a Anne qui nous dit: moi je croyais que le feu d'artifice du 14 juillet était pour mon anniversaire. Imaginez ma déception quand j'ai eu l'âge de comprendre.
0: Ah c'est Anne, mais si Anne, bien sûr que si c'est pour vous Anne. Mais bien sûr, même
1: c'est
0: le 14
1: mignon.
0: Juillet, même Céline Dion qui vient chanter,
1: mais
0: c'est pour vous
1: sûr.
0: Anne. Vous laissez quoi, on est tous des enfants. London.

0: On se promène, Load Not Beat sur Nostalgie. Tout à l'heure, MC Hammer et DJ Sven. Oui, vous connaissez ça, la pochette à l'hétéro. C'est Holiday Rap et NXS sur Nostalgie.
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0: Qui a inventé Nostalgie?
1: Nostalgie.
0: Jean-Louis Nostalgie.
1: Oui, oui.
0: Bien sûr, 9h-20.
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0: Il est 9h10 déjà sur Nostalgie. Bonne musique, bonne humeur. Dans un instant, une autre version de Holiday. C'est Holiday Rap avec MC Mike G et DJ Sven sur Nostalgie. Sandy, on accueille Lionel à Lyon.
1: Bonjour Lionel.
2: Bonjour Philippe et Sandy.
0: Bonjour Lionel. Il est géomètre, Lionel. C'est un super métier ça.
1: Vous calculez quoi déjà?
2: Ah, ben plein de choses. Des surfaces. Plein de choses, des plantes pour des relevés, plein de choses.
0: J'ai fait faire moi un plan de tout le jardin à la maison, j'en avais besoin pour des travaux. Mm-hmm. Au centimètre près, le nombre d'escargots et compagnie j'avais.
1: Ah ouais, à la coquille près quoi.
0: Ah là là mon gars, le nombre d'arbres et tout. Même le monsieur il m'a dessiné en train de faire pipi sur un arbre.
1: Ah ouais, carrément.
0: Ah ouais, ah,
1: carrément.
0: Parce que la dame de la mairie m'avait demandé de la précision.
3: Oui,
0: on est allé sur de la précision.
4: Bonjour Lionel, votre défi ce matin, gagner votre Nintendo Switch Lite. Pour la gagner, vous allez avoir 40 secondes pour faire mieux que Philippe et Sandy et vous pouvez passer à tout moment. Et justement, vous voulez défier Philippe ou Sandy?
2: Sandy.
0: Allons-y Sandy.
1: Allez.
0: C'est parti. Comment s'appelle l'échelle qui mesure la puissance des piments?
1: Je sais pas.
0: L'échelle de Scoville. 8 est un nombre ou un chiffre?
1: Un chiffre.
0: De quelle région du monde provient la boisson traditionnelle le maté?
1: L'Asie.
0: L'Amérique du Sud. Que veut dire car park en anglais?
1: Parking.
0: Donne-moi une valeur arrondie de la vitesse de la lumière. C'est en kilomètres secondes.
1: 2 kilomètres?
0: 300 000, mec, j'arrive. Et quelle est la capitale du Canada?
1: Ottawa.
0: Oh, bien joué. Dans Fort Boyard, qu'est-ce qui permet de mesurer le temps d'une épreuve?
1: La clepsydre.
0: Comment s'appelle l'os supérieur de la cuisse?
1: Attends. J'ai eu des questions hyper dures, les gars.
0: La clepsydre,
3: Bah oui, c'est parce qu'il disait vite,
1: la clepsydre.
3: C'est ça, là, c'était ça, mais je savais pas que...
0: Ah bon? Oh, bah, je savais pas, moi. Et ça
3: va?
0: Ok, alors combien de bonnes réponses?
4: 4 bonnes réponses.
0: Putain, la vache.
1: Mais attendez, la première question, qu'est-ce que c'est que ce truc?
0: Mais parce qu'il y a une émission sur Canal+ qui s'appelle
3: Hot Ones.
0: Et dedans, c'est tous tes potes d'ailleurs qui passent dans cette émission qui bouffent des piments.
1: Ah, mais oui, c'est vrai.
0: C'est l'échelle de Scoville. Ah, la clé de cidre. Ah, bah merde.
1: La clé de cidre.
0: Je croyais que c'était une maladie des pieds, moi. Vous êtes prêts? Combien de bonnes réponses?
4: 4.
0: 4 bonnes réponses au minimum, c'est parti, la millionnaire. Si je suis brasseur, quelle boisson je produis, Jésus?
2: La bière.
0: Comment s'appelle le nouveau présentateur de Fort Boyard?
2: Il est partout. Il est partout, je sais pas.
0: Cyril Ferraud, donnez-moi le nom du restaurateur dans Ratatouille. Passez. Chez Gusto, Wellington est la capitale de quel pays?
2: Je passe.
0: Nouvelle-Zélande, vrai ou faux? Il y a un H muet dans le mot éléphant.
2: Non, il n'y en a pas.
0: Faux. À quelle époque ont été construites les pyramides de Gizeh entre deux... Ouais.
2: Je passe.
0: Passé. Comment s'appelle le groupe original qui chante Walk Like an Egyptian?
2: Je passe.
0: Les Bangles. S'il est 8h à Paris, alors là, c'était dur aussi. Hein.
1: Ouais.
0: Combien?
4: Deux bonnes réponses.
0: Non, mais c'était trop. C'était dur.
1: Hyper dur aussi.
0: C'était dur aussi. Ouais. Clepsydre, facile, mais alors les autres, non. Lionel, désolé, qu'est-ce que tu nous donnes comme cadeau?
1: On va quand même vous envoyer vos écouteurs Bluetooth sans fil et collector,
0: Lionel.
2: Merci. En tout cas, c'est un plaisir de vous entendre et de participer parce que je vous écoute tous les matins depuis Lyon avec mon collègue qui s'appelle Philippe aussi.
0: Ah, sympa.
2: Et j'ai une petite dédicace à mon amie Sandrine qui se trouve au Portugal parce que c'est grâce à elle que j'écoute Nostalgie depuis quelques années, tous les jours. Donc,
0: Ah, bah c'est
1: merci
0: sympa.
1: Sandrine.
0: Eh ben, on va la payer, dis donc Sandrine, si elle nous ramène des auditeurs comme ça, c'est bonheur. Salut les collègues, à bientôt, bonne journée à Lyon.
2: Merci beaucoup,
0: merci,
2: au revoir.
1: Salut Lionel.
0: MC Michael J, DJ Sven, remix de Madonna qui a cartonné numéro top 50 pendant des années. C'est parti. Allez hop, on est sur Nostalgie, 9h05.

0: bien sûr. Like Virgin sur Nostalgie, c'était le remix de MC Maiker et DJ Sven.
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0: Allez, c'était une vanne. Hein. Bientôt 9h sur Nostalgie. Umberto Tozzi, on va lui rendre hommage. Et puis, FR David, et on enchaîne jusqu'à 10h.
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6: 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Avant le retour de la musique, quelques infos, Patrice Pavot.
7: Bonjour Philippe Essendé, bonjour à tous. Paris va-t-il rejoindre Arsenal en finale de la Ligue des Champions? Le Paris Saint-Germain joue sa place ce soir chez les Allemands du Bayern Munich. Les Parisiens gardent un léger avantage après leur succès 5-4 à l'aller. Mais tout reste ouvert. Hier, Arsenal a sorti l'Atlético de Madrid en s'imposant 1-0. Le ton se durcit entre Total Energy et le monde politique. Le PDG du groupe pétrolier avertit qu'une taxe sur les super-profits pourrait mettre fin au plafonnement des prix des carburants dans ses stations en France. Une déclaration qui relance le débat sur le pouvoir d'achat et la fiscalité des grandes entreprises dans ce contexte de crise énergétique. Elisabeth Borne prend ses distances avec Renaissance. L'ancienne première ministre annonce se mettre en retrait des instances du parti dirigé par Gabriel Attal. Elle explique ne plus se retrouver complètement dans la ligne actuelle. Amazon accélère son développement en France. Le groupe annonce un investissement de 15 milliards d'euros sur 3 ans avec à la clé 7000 emplois. Les États-Unis changent de stratégie face à l'Iran. Trump suspend l'escorte de navires dans le détroit d'Hormuz. On a appris qu'hier un porte-conteneur de l'armateur français CMA-CGM a été l'objet d'une attaque dans le détroit. Et puis la météo avec un temps instable cet après-midi sur la plupart des régions.
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6: Debout tout le monde jusqu'à 10h, Philippe et Sandy. Salut Sandy.
10: Salut Philippe, bonjour tout le monde. Comme tous les matins, vous avez rendez-vous avec ma liste à 9h10.
6: Ah ouais.
10: Je vais vous faire la liste des mots de passe qu'on utilise le plus en France.
6: Et tapons un petit peu dans l'enfance également. C'est quoi le truc le plus débile ou auquel on croyait quand on était petit? Il y a plein de croyances comme ça rigolotes. Sur Nostalgie Original Sin, avec NXS, on enchaîne avec l'Italie. D'Umberto Tozzi pour tout. Bonne musique, bonne humeur.

0: Umberto Tozzi, ça c'est romantique, c'est tout. De toute façon, l'Italie, c'est romantique. C'est comme ça. Moi, dans ma prochaine vie, je vous l'ai dit, je serai italien.
1: Ok.
0: Ah bah ouais, il va falloir que j'apprenne. Enfin, je sais pas, ouais, peut-être au paradis, j'apprendrai une langue, mais je reviendrai italien, vous D'accord. me reconnaîtrez. C'est l'heure de la liste de Sandy, on y va.
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0: Vous savez quoi? C'est la journée mondiale du mot de passe aujourd'hui. Des chercheurs en cybersécurité ont sorti le top 25 des mots de passe les plus utilisés en France. Sandy, qu'est-ce qu'on y trouve s'il te plaît?
1: En bas du classement, déjà à la 25e place, on trouve Nicolas. Mais Nicolas tout court, sans rien derrière, ni chiffre, ni symbole. Alors je ne sais pas si c'est un rapport au caviste, mais comme un mauvais cru, on peut dire que ça manque de caractère. À la 14e place des mots de passe les plus utilisés par les Français, il y a aussi le mot soleil.
0: Ah bon?
1: Ah, c'est mignon soleil, hein. Seul problème, c'est qu'aujourd'hui, mercredi 6 mai, partout en France, tu tapes soleil, la météo va clairement te refuser l'accès. Et puis dans le top 10 des mots de passe les plus utilisés par les Français, on retrouve la ville de Marseille. Alors, il n'y a pas d'explication à ça, mais moi, j'avoue, une fois, j'ai voulu prendre Marseille en code secret, sauf que ça m'a mis mot de passe trop faible. Bah, du coup, j'ai pris PSG.
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0: Oh là, ça sonne déjà, qu'est-ce qui se passe là?
1: Bah, il y a Cécile qui a voulu réagir au sujet le plus débile, le truc au plus débile elle croyait, auquel elle croyait petit. Mmh. Elle dit que les chanteurs venaient directement chanter à la radio en file indienne. Elle dit, j'avais 6 ans.
0: Mais
1: oui,
0: mais
1: ils sont tous là.
0: C'est la vérité, tiens, regarde, il y a France Gall. Bonjour France.
3: Bonjour.
0: Eh ben voilà, vous pouvez chanter Hong Kong Star?
3: Bien sûr.
0: Ok, il y a FR David aussi. Salut
3: ouais,
0: FR.
3: Ouais, salut.
0: Eh ben, il enchaîne.

0: Ça dure pas assez longtemps ce titre-là, j'adore. Toutes les années 80 de France Gall, ça sonne. FR David, Florent Pagny, Rick James. Voilà, c'est une playlist tranquillou. Vous arrivez peut-être au bureau, mettez-nous dans un coin, on s'appelle Nostalgie.
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0: On vous souhaite une bonne journée sur Nostalgie, tous les tubes 80.
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0: musique, bonne humeur à tout moment, un grand tube pour vous sur Nostalgie, tous les tubes 80. On a fouillé dans la discothèque de Sandy et de Merveille qui arrive dans 20 minutes. Jackie Quartz et Daniel Balavoine. Pour l'instant, discutons un petit peu ensemble. C'est quoi le truc le plus débile auquel on croyait quand on était petit?
1: Isabelle qui nous dit quand une femme perdait les os, que c'était vraiment les os OS. La crue, ça peut tirer.
0: Bim, un tibia.
1: T'imagines, il reste pas grand chose après. Hein. Il y a Stéphanie qui nous dit, moi, le truc le plus débile auquel je croyais petite, c'est que les antibiotiques, c'est quand on avait la maladie biotique.
0: Ah oui, et ça marche,
1: ah,
0: puisque c'est un anti.
1: Ben oui,
0: biotique.
1: Oui. Biotique, ça vient de quoi en fait? La microbiote.
0: Peut-être.
1: La biochimie, la biologie.
0: Oh, tu t'envoies, là, tu rentres dans une salle de classe dont on ne connaît pas le professeur.
1: Qu'est-ce qu'il y a? Il y a Laurent qui nous dit, moi petit, le truc le plus débile auquel je croyais, c'est quand on grandissait seulement la nuit de son anniversaire.
0: C'est mignon.
1: Et dans le même délire aussi, il y a Franck, le truc débile auquel il croyait petit, c'est que son pipou allait grandir avec le temps.
0: Ah, ça, non.
1: C'est Pipou, il parle de
0: Pipou.
1: Pipou.
0: Comme okay. Le Père Noël, ça existe pas.
2: Il y a un moment, ça suit.
1: Oui, ça,
0: Début de ta vie. La fin, ça réduit.
1: Oui, parce que tu gardes pas ton Pipou de 5 ans à 54 ans.
0: Sors-moi un mètre, écoute.
1: Je sais pas, moi.
0: En même temps, moi, j'ai une faculté, je sais pas si c'est tous les hommes, ouais. Ils arrivent à le faire agrandir.
1: Ah oui, d'accord.
2: Oui.
0: Ouais, pas avec tout le monde. Hein.
1: T'as reçu des mails, non?
0: Quand je bois un coup avec mon pote Fredo, non. Mais avec Clara Morgan, non.
1: Et puis il y a Cynthia qui nous dit, moi, le truc le plus débile auquel je croyais petite, c'était que le fameux chewing-gum allait coller les boyaux si on l'avalait.
0: Eh ben moi, je pense que c'est pas clair, cette histoire. Ah bah, c'est quand même un truc chimique qui se colle à l'intérieur des...
1: Oui, puis qui se dégrade pas.
0: Non, il reste.
1: Ouais.
0: Moi, j'ai un malabar.
1: Ouais.
0: Sortie d'école, 6e.
1: Ouais.
0: Et bah, il y a encore un vieux bout de fraise dedans.
1: Ah ouais, d'accord.
0: Et si je me concentre avec les abdos,
1: ouais.
0: Je peux faire des bulles. Je vous dis pas par où ça sort. Hein. Je vous montrerai. Branchez-vous sur mes réseaux. Rick James est sur Nostalgie.

0: Bonne musique et bonne humeur. Queen, Modern Talking, Stéphane Echer. Combien de temps? 3, 9h38.
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0: On va filer dans l'heure, là, en Normandie, chez Maxime. Salut Maxime.
3: Bonjour Maxime.
4: Bonjour.
0: Ça va Maxime?
4: Ça va et vous?
3: Ouais, super.
0: Bois Jérôme Saint-Ouen, c'est ça, c'est le nom entier de la ville?
4: Exactement.
0: Voilà, oh, c'est long. C'est vachement. Allez, une minute pour trouver votre métier, c'est parti.
3: Est-ce que vous travaillez à Bois Jérôme Saint-Ouen ou dans une plus grosse ville?
4: Ça peut.
0: Là, vous êtes au boulot, Maxime, on est d'accord?
4: Oui.
0: Donc, vous avez commencé à quelle heure?
4: 7h30.
0: Ouais, ça sent l'extérieur, tout ça.
3: Mm-hmm. Vous avez un camion ou un appareil spécial pour vous balader?
4: Camion, oui.
3: Un camion.
0: Travaillez pour la mairie ou c'est une boîte privée?
4: C'est privé.
0: Privé.
3: Vous livrez des choses?
4: Non.
0: Non, il répare. Il est sur les routes. Non, vous n'êtes pas...
4: Je suis pas sur les routes.
3: Vous allez chez les gens?
4: Mais je répare.
3: Ou chez les gens?
4: Oui.
0: D'accord. Bon, des métiers faciles, plomberie, bricolage.
3: Électricien?
4: Non.
0: Qu'est-ce qu'on pourrait pas chez les gens? Répareur de matelas?
4: Non plus.
0: Alors, attends, il pleut en ce moment. Les toits.
4: Exactement.
0: Vous êtes toitier?
3: Toiture,
4: pas toitier,
3: mais
4: couvreur.
3: Ah oui, ça. Oh bah bravo, dis donc.
0: Ça c'est un super métier ça.
3: Et comment vous faites là quand il pleut? Vous travaillez quand même avec un caouet?
4: Oui, on s'arrange, hein, on fait comme on peut, mais après on met le caouet ou après on fait des trucs qu'on peut faire à l'intérieur.
0: Oui, c'est ça,
4: on prépare. La préparation de chantier.
0: Là vous allez rentrer dans les belles périodes parce que tu sais quoi, on retrouve les toitiers dans la rue. C'est les plus bronzés.
3: Oui, c'est
0: on
3: vrai.
0: On dirait des Italiens. Ah bah vrai. Mon gars, ils prennent le gros cagnard là-haut. Hein.
4: On n'est pas en vacances, mais on est déjà bien bronzés, nous.
0: Bon, avec le petit post sur Nostalgie, là, sur les toits sympas. Bon, bah super, Maxime. Bien.
3: Et avec vos écouteurs, justement, vos écouteurs Bluetooth sans fil, vous pourrez nous écouter sur les toits, Maxime.
4: Ah, merci. Ça, c'est cool.
0: Bon, bah, et bah bon courage pour votre journée, parce que la météo est pas top aujourd'hui. Ouais. Hein.
4: Merci à vous aussi.
0: Salut,
4: puis,
0: salut
4: à... dédicace à tous mes couvreurs et tout. Et surtout à Tonton Prout.
0: Tonton Prout. Par contre, sur l'échelle, faut monter devant lui. Hein.

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0: Demain il fait beau. Demain on va vous mettre Kalimba des Luna,
1: ah oui,
0: Kaoma, les Sunlight des Tropiques. Sur Nostalgie, tous les tubes 80, c'est l'heure de la pépite.
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0: Là, rarement un morceau n'a pas pu s'appeler pépite comme ça.
1: Oui, tu parlais de Merveille tout à l'heure, Philippe, voilà. C'est vrai. C'est un tube de Néné Chéri que je vous ai choisi ce matin en 1996. Sur Woman, une chanson qui entend changer à l'époque les mentalités sur la place de la femme dans la société. Et en même temps, une réponse à Man Man's World, une chanson de James Brown qui était sortie 30 ans plus tôt, où lui parlait des hommes. Et là, elle a dit « Je vais parler des femmes et de l'égalité des sexes ». Paf, elle y a été, ma nénée. Alors à toutes les femmes de ce monde, c'est Woman sur Nostalgie.

0: Oh, cette classe. Ouais, franchement, bravo. Nelly Cherry pour Woman. Ça, c'est une pépite. D'autres à écouter ce soir, 19h. Merci, Sandy.
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0: On a Jacqueline de Bézoul qui vient de nous écrire, qui nous dit qu'elle aimerait bien écouter Alain Chamfort. Bah, tiens, pile poil.
1: Nickel.
0: Bon baiser d'ici, Alain Chamfort, juste après, dans 3 minutes. À demain, 6h.
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14: Et il y a de la funk, Give Me The Night, George Benson, Nostalgie avec aussi Alain Chanfort, les Modern Talking. Passez une très bonne matinée, Nostalgie, 10h.

0: Qu'est-ce que j'aime ce tube de Céline Dion. Bonjour et bienvenue. Nostalgie, il est 10h15.
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0: Toujours un plaisir de vous retrouver et passer la matinée avec vous. Eddie Buisson, je vous ai apporté ce matin la BO de Retour vers le futur, Huey Lewis de Power of Love. Retour vers le futur, on connaît la trilogie par cœur. Eh bien, ça va devenir une comédie musicale. Retour vers le futur en version live, ce sera l'année prochaine à Paris dans un premier temps avec une vingtaine de dates prévues à la scène musicale de Power of Love. On l'écoute sur Nostalgie ? Allez !
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0: Tous les tubes 80 dans la demi-heure non-stop avec aussi Alain Bachung, Laurent Voulzy et George Michael. Nostalgie.
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Merci d'avoir allumé la radio sur Nostalgie. On va jouer dans une demi-heure. J'ai des cadeaux à vous offrir au blind test. Et comme d'hab, vos tubes préférés qui s'enchaînent, que je vous enchaîne. Vivien Savage, Taylor Den et Alain Bachung, Gabi. Oh, Gabi dans cette demi-heure dans le Stop Nostalgie.

Nostalgie, on chante avec Indochine et AA. Pour la suite, vous avez les moustiques qui commencent à vous chanter le soir dans les oreilles. Je vous invite à tenter un truc. Si on se savonne avec un gel douche à la noix de coco, paraît que ça éloigne les moustiques. Alors vous tentez et vous verrez. Vous pouvez vous savonner sous la pluie aujourd'hui. Hein. Ah ouais, clairement en mode Tahiti douche comme dans la pub.

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15: On joue au blind test. Nostalgie dans un quart d'heure et tous les tubes 80 maintenant. Christopher Cross, François Fellman et Culture Club, bonne matinée. Nostalgie, 11h.

0: Nostalgie, 11h18, vous prenez une pause.
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0: Petite pause, juste le temps d'appeler Nostalgie pour vous inscrire au blind test. Vous reconnaissez l'intro d'un tube Nostalgie et vous gagnez des cadeaux. 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
0: Allez, vous m'appelez, moi je vous enchaîne tous les tubes 80. Mylène Farmer, AA et Indochine sur Nostalgie.
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Mercredi, nous sommes le 6 mai, ce soir à minuit, c'est la première de Nostalgie Génération 90. On vous a retrouvé plein de pépites des années 90, émission en direct avec Julien Luecki. Ce sera de minuit à 4h du matin. 1991, voici Mylène Farmer sur Nostalgie.

0: pour la suite. Et tous les jours, vers midi moins 5, on joue ensemble au Blind Test Nostalgie. Une intro à reconnaître, des cadeaux à gagner. Nous allons chez Sandrine aujourd'hui. Bonjour Sandrine.
1: Bonjour.
0: Bienvenue sur Nostalgie.
1: Merci beaucoup.
0: C'est la première fois qu'on joue ensemble.
1: Oui.
0: Et vous êtes à Saint-Brieuc.
1: À côté de Saint-Brieuc.
0: Ouais, Côte d'Armor.
1: À Quessoy.
0: C'est les Côtes d'Armor.
1: Oui.
0: J'ai bon. Bon, ça va alors. Moi aussi, j'ai une question pour vous. Une intro, un tube des années 80, vous me donnez le nom de l'interprète et vous gagnez aujourd'hui un beau cadeau. C'est un Polaroid, un appareil photo instantané, ce sera super pour cet été, pour les vacances.
1: Génial.
0: On y va, vous êtes prête?
1: Oui.
0: Écoutez bien, je pense que vous connaissez ce tube. Gros tube des années 80. Vous l'avez?
1: Non.
0: À l'école, on donne des bons points, et quand on a plusieurs bons points, on nous donne quoi?
1: Image.
0: J'ai un peu forcé? Ouais, un peu.
1: Bon. Merci beaucoup.
0: C'est gagné, allez.
1: Merci infiniment.
0: Bon, ça me faisait plaisir, je me suis dit, je vais quand même pas... Ça va pas lui passer sous le nez, le Polaroid, en fait, il est pour vous.
1: Je savais, mais j'arrivais pas à retrouver le nom.
0: Mais on est tous comme ça, on connaît bien sûr le tube, la chanson.
1: L'image quand même, oui.
0: C'est gagné, le Polaroid, il part chez vous du côté de Saint-Brieuc, Sandrine.
1: Merci beaucoup.
0: Avec plaisir. Je vous laisse faire la pause déjeuner tranquille et puis reprendre le boulot cet après-midi.
1: D'accord, merci, très bonne journée à vous.
0: À bientôt.
1: Au revoir.
0: Bonne journée à vous aussi, au revoir. On continue avec, Image, on va les écouter, tous les tubes 80, avec aussi Madonna et Van Halen, Jump. Le Blind Test
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6: Nostalgie, les midi. Guillaume Parisot pour les infos. Bonjour Guillaume.
7: Bonjour Eddy, bonjour à tous. Au sommaire, le PSG en demi-finale, retour de la Ligue des Champions. Un porte-conteneur français attaqué dans le détroit d'Ormuz. Et la météo, le temps est gris cet après-midi. On commence par du foot. Qui pour affronter Arsenal en finale de la Ligue des Champions? Les Anglais ont éliminé à l'Atlético Madrid 1-0 hier et ce soir, le PSG et le Bayern Munich se disputent le dernier ticket qualificatif en Allemagne sur la pelouse où le PSG a remporté son premier sacre européen en mai dernier. Après un match aller exceptionnel en termes de spectacle et d'intensité, difficile de prévoir à l'issue de ce nouveau choc, Émilie Joubert.
8: On a plutôt l'habitude dans les confrontations aller-retour de dire que les deux matchs se ressemblent rarement. Problème, après le festival offensif remporté 5-4 par les Parisiens la semaine dernière, quasiment tout le monde a envie de revivre la même folle soirée. L'intensité, l'engagement, les buts, c'était juste exceptionnel. On s'attend à la même chose, mais on est prêt, répond Warren Zaïre-Emery, qui jouera probablement arrière-droit ce soir en remplacement d'Achraf Hakimi, blessé à une cuisse. Au milieu de terrain, cela ouvre la porte à la titularisation de Fabian Ruiz, même si l'Espagnol semble encore manquer de rythme après sa longue absence. Et malgré un avantage d'un but, Paris ne devrait pas changer sa philosophie de jeu. Cette équipe est faite pour attaquer et c'est ce qu'on va essayer de faire, a promis Warren Zaïre-Emery.
7: Bayern Munich PSG, coup d'envoi à 21h. Il est bien trop tôt pour se déclarer candidat. Déclaration aujourd'hui de Raphaël Glucksmann. Il a assuré que la gauche non mélenchoniste sera suffisamment adulte pour désigner le meilleur candidat. L'eurodéputé à place publique a défendu la démarche de rassemblement initiée par une quarantaine d'élus de la gauche et des écologistes, dont le patron des députés PS, Boris Vallot, et l'écologiste Yannick Jadot. Raphaël Glucksmann a estimé que la malédiction de la gauche, c'est de ne parler qu'à la gauche, alors que Jean-Luc Mélenchon parlera aux Français, tout comme Jordan Bardella. Un mot sur l'emploi. Amazon a annoncé hier renforcer sa présence en France en investissant 15 milliards d'euros sur 3 ans. Une somme censée créer 700 000 emplois dans un marché chamboulé par le e-commerce. D'ailleurs, le géant du e-commerce américain entend construire de nouveaux centres logistiques, développer ses activités de cloud et d'intelligence artificielle. Enfin, au Moyen-Orient, un porte-conteneur français a fait l'objet d'une attaque mardi dans le détroit d'Ormuz. C'est ce qu'a confirmé aujourd'hui son armateur. L'attaque a fait des blessés parmi les membres d'équipage qui ont été évacués et soignés. Cette dernière a occasionné également des dommages au navire. En parallèle, Donald Trump a annoncé la suppression de son projet Liberté d'escorte de navires dans le détroit d'Ormuz.
6: Et la météo de ce mercredi, Guillaume?
7: Parfaitement, Eddy, puisque la pluie domine cet après-midi le Grand Est, la Bourgogne-Franche-Comté, le Loiret, le Cher, l'Auvergne-Rhône-Alpes et la Nouvelle-Aquitaine. Des orages sont à prévoir sur la Drôme, des nuages sur l'Île-de-France et le Nord, des éclaircies sur la Corse, Occitanie, les Pays de la Loire, la Bretagne et le Nord. Le ciel est voilé sur l'Hérault et la Provence pour les températures jusqu'à 19 degrés du côté d'Ajaccio en Corse. Bon après-midi sur Nostalgie.
9: L'instant Johnny.
6: Après les infos, c'est l'instant Johnny, le bon temps du rock'n'roll. Merci d'avoir choisi Nostalgie avec aussi Image pour la suite et Madonna Into the Groove. Il est midi 4.

0: Midi à quart, bonne journée, merci d'avoir choisi Nostalgie.
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0: Au boulot aujourd'hui, bon courage, ou alors en mode détente, au jardin. Bah, c'est la journée mondiale du jardinage nu aujourd'hui. Il est bien précisé que vous devez le faire à l'abri des regards du voisinage. Hein. Bah ouais, sinon cette histoire, ça va se finir au poste. Nostalgie avec un chanteur qui montre un peu ses fesses des fois.
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0: Tam Tam, Michel Paul Naref, Nostalgie avec aussi France Gall, Van Halen et Michael Jackson. Très bon après-midi.
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pause entre midi et deux. Merci d'être avec nous. Je vous ai choisi Michael Jackson dans cette demi-heure non-stop. Le film cartonne au cinéma. Michael à l'affiche, il bat déjà des records. C'est le meilleur démarrage pour un biopic. Et le film a déjà récolté plus de 430 millions de dollars. Énorme carton. Billie Jean, Michael Jackson après Van Halen, France Gall et Michel Polnareff. Voici Tam Tam sur Nostalgie. Bon après-midi.

On chante ensemble sur Nostalgie, passez une excellente journée. Gilbert est venu chanter dans le hall de Nostalgie. C'était il y a quelques jours, c'était top. Vous avez les images qui circulent sur Insta et sur la page Facebook de Nostalgie. Le nouveau Gilbert Montagnier, maintenant Queen aussi et Étienne Dao sur Nostalgie.

0: bonne humeur en non-stop sur Nostalgie. La bonne humeur près de chez vous. D'ailleurs, salut aux animatrices, aux animateurs, aux journalistes sur le réseau Nostalgie partout en France. Partout en France, tous les tubes 80 cet après-midi, ça continue avec Sandra, Étienne Dao, Corinne Charby sur Nostalgie. Je vous retrouve demain à 10h.
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2: Bonjour à tous. Au retour à la pompe, nous travaillons à de nouvelles mesures d'aide concernant les carburants. C'est ce qu'a confirmé aujourd'hui la porte-parole du gouvernement. Maud Bréjon a évacué toute aide généralisée, comme en 2022. Demain, une réunion est prévue par le Premier ministre pour réfléchir sur d'autres mesures, selon le ministre des Transports, Philippe Tabarot. Au Moyen-Orient, la France n'a en aucun cas été visée par l'attaque qui a touché un porte-conteneur d'un armateur hexagonal dans le détroit d'Ormuz. Déclaration aujourd'hui d'Emmanuel Macron. Selon des propos rapportés par la porte-parole du gouvernement, l'attaque a fait des blessés parmi les membres d'équipage qui ont été évacués et soignés. Cette dernière a occasionné des dommages au navire. En parallèle, Donald Trump a annoncé la suspension de son projet Liberté d'escorte de navire dans le détroit d'Ormuz. Le temps de voir si un accord peut être finalisé et signé avec l'Iran. Et toujours dans cette partie du monde, l'armée israélienne a appelé aujourd'hui à l'évacuation de 12 villages du sud du Liban avant de probables frappes visant, selon elle, le Hezbollah. L'État hébreu et le mouvement pro-iranien s'accusent régulièrement de violer le cessez-le-feu entré en vigueur le 17 avril dernier. On termine par du sport en foot. Il n'y a pas que les demi-finales retour de la Ligue des Champions. C'est aussi la 22e journée de Première Ligue. 6 rencontres sont à suivre dès 17h. Parmi les affiches, les Lyonnaises, premières du classement, jouent contre Montpellier. Le Paris FC est opposé aux Lensoises. Strasbourg reçoit les Parisiennes du PSG ou encore les Marseillaises accueillent Dijon.
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2: Cet après-midi, des averses sur le Grand Est, la Bourgogne-Franche-Comté, l'Auvergne-Rhône-Alpes et la Nouvelle-Aquitaine, des nuages sur l'Île-de-France et le Nord, des éclaircies sur la Corse, l'Occitanie, les Pays de la Loire, la Bretagne et la Normandie, le ciel est voilé sur l'Hérault et la Provence. Pour les températures, cet après-midi, 14 à Metz, 16 à Nantes, 18 à Marseille et 21 à Montpellier. Voici celui qu'on surnomme le G dans l'Open Space jusqu'à 17h, Guillaume Caillot.
3: Je m'en doutais, mercredi après-midi, journée des enfants. Voilà, là, il y en a un grand dans le studio.
2: Lequel des deux?
3: Je sais pas. Les deux, je crois. À 13h sur Nostalgie, un super tube de Daniel Balavoine a chanté très très fort. Et Sandra, ça, c'est une vraie pépite des années 80. On l'entend jamais à la radio. La voici sur Nostalgie.

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0: Eh ben vous avez choisi la bonne radio. Corinne Charby, très vite, pile ou face, ça j'adore. Ça met une vibe positive. Ça fait chanter, c'est trop bien. Les Clash, oh là là là là. Quelle radio vous passe ça en 2026, c'est énorme. Toute une demi-heure de tube non-stop sur Nostalgie. Et à fond les années 80. Cette décennie, elle est parfaite pour couper, donc c'est pour ça. Vous êtes hyper nombreux là en post-déj. Gauthier à Brest, à la maison, Rapidos, Julien à Archand. Alors vous avez pris la barquette de reste au bureau. Bon appât vous, Julien. Bon, je vais pas tous vous citer, hein. Je reçois vraiment beaucoup de messages, mais je vous le dis, merci beaucoup d'être là, c'est trop cool. Je vous fais le fond musical sur Nostalgie. On se régale ensemble cet après-midi.
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0: Avec aussi Étienne Dao, Billy Paul, reprise de Elton John, ça trop bon. À cause des garçons aussi. Une demi-heure non-stop sur Nostalgie.
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La musique s'arrête pas sur Nostalgie avec un disque que j'adore, Billy Paul, Your Song. Ça, c'est une reprise d'Elton John dans un registre totalement différent. En mode Motown, là, très très cool. Je voulais le partager avec vous sur Nostalgie. Puis dans cette demi-heure de tube non-stop, j'ai prévu aussi Elsa et les Clash très vite. Bon après-midi avec Nostalgie.

Et là, forcément, la question se pose sur Nostalgie. Mais étiez-vous seulement prêt pour ça? Ce bon gros riff bien rock, ça fait du bien, on se le prend en pleine face en voiture. Avant Corinne Charby, voici les Clash sur Nostalgie.

0: Nostalgie pour vous envoyer tout plein de force cet après-midi, mercredi après-midi, bah ouais, c'est les allers-retours, hein. Journée des enfants et là ça y va. Donc à chaque fois que vous rentrez dans la voiture, à chaque fois que vous avez un petit moment d'attente là pour une activité, mais mettez la radio, mettez Nostalgie sur votre téléphone, hein. On vous a fait une appli Nostalgie pour nous écouter en direct et on sera là pour vous passer de la bonne musique. La suite, Jeanne Mas, Jeannette aussi, Paul Keteva, ça j'adore, pour chanter c'est parfait. Et il y aura aussi Jean-Jacques Goldman sur Nostalgie. Bon après-midi.
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19: À 14h, comme à tout moment sur Nostalgie. De la bonne musique des années 80. Ça fait toujours du bien, en voiture, chez soi, au bureau. Voici Jeanne Masse et Goldman.

0: vais vous raconter une histoire de fou sur Nostalgie.
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0: Julia Clara arrive, Ken Laszlo aussi, Italo Disco, ça c'est énorme, une vraie pépite des années 80. C'est dans la demi-heure de Tube Non-Stop que je prépare. Et je voulais vous raconter cette histoire de fou. 1983, Hollywood, cérémonie des Grammy Awards qui récompense la musique. Donc Donna Summer est là-bas. Et ensuite, elle décolle en after pour faire la fête. Elle va aux toilettes pour se rafraîchir. Et là, elle tombe sur une dame en train de faire une petite sieste. Voilà, télé allumée, elle est assoupie. Donc d'abord, elle flippe, elle la réveille. Bonjour madame, est-ce que ça va bien? Et en fait, en discutant, elle apprend que c'est la dame de l'entretien et qu'elle s'était assoupie, épuisée du boulot parce qu'elle cumule deux travails. Et là, Donna Summer, elle se dit, waouh, elle bosse vraiment dur pour s'en sortir. She works really hard for the money. Et là, paf, l'épiphanie, Donna Summer, elle a rien pour noter, elle chope du papier toilette, elle chope deux, trois idées dessus. Totalement inspirée par cette rencontre, elle rebosse après dessus. Et ça a donné ce tube de fou qu'on va écouter ensemble sur Nostalgie.
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0: Donna Summer arrive, et j'ai choisi aussi Michel Sardou et Simple Minds, toute une demi-heure non-stop sur Nostalgie.
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Oh là là, je suis retombé sur ce disque dans la discothèque Nostalgie, Bernard Lavillier, Noir et Blanc, ça j'adore. Obligé de vous le passer, on l'entend jamais à la radio alors qu'il est tellement chouette. Qu'est-ce que c'est riche les années 80. Et vous aussi, vous piochez dedans, vos pépites à vous, pour qu'on les écoute ensemble à 19h. Vous pouvez nous les envoyer dès maintenant sur l'appli Nostalgie et sur nostalgie.fr. La suite, Julien Clerc, Ken Laszlo et voici Bernard Lavillier sur Nostalgie. 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

Nostalgie avec aussi Culture Club très vite, Renaud et avec vous sur les réseaux sociaux, Nostalgie hein, sur Facebook et Instagram. J'aime bien parce que je prends des nouvelles, comment ça va? Ça vaut message un petit peu là. En télétravail avec nostalgie.fr en fond sur l'ordi. C'est votre message Ophélie, à la garde, à côté de Toulon. Eh ben merci d'être avec nous. Vous avez tellement raison, c'est beaucoup plus cool de bosser en musique. Vous êtes nombreux hein, en télétravail cet après-midi. Je vois aussi votre message Luc, à Calais, Bertie, à Fontaine-le-Comte, à côté de Poitiers. Pareil, télétravail. Bah ouais, mais en même temps, mercredi, j'en ai des enfants. Hein. Et puis alors si ça court partout à la maison, vous savez quoi faire. Vous les attrapez, allez hop. Atelier années 80, vous les posez à côté de vous. Vous mettez Nostalgie et on leur fait découvrir tous nos tubes préférés. 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Avec Muriel Dac, très vite, un énorme tube des années 80 de Tok Tok, ça c'est trop bon. Karaoké géant sur Nostalgie, ça va leur plaire au petit.

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0: j'ai un truc pour vous faire jouer cet après-midi sur Nostalgie.
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0: On va écouter un super tube des années 80 de Jimmy Somerville très vite. Il y aura aussi Michael Jackson, Johnny Hallyday, tellement de musique sur Nostalgie. Toute une demi-heure non-stop. Et dedans, et ben comme quand on était petit, voilà, qu'on était en voiture, qu'on s'ennuyait, et ben je rajoute une devinette. Quel est mon Beatles préféré? Je vous laisse réfléchir. Vous voulez un indice? Ok. Un moustaché avec des cheveux longs. Je sais pas si ça va vous aider. Mais vous savez quoi? Réponse dans la demi-heure de tube non-stop. Je vous glisse un morceau de lui en solo. Un super tube des années 80 qui fait chanter. Ça, ça va peut-être vous aider.
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0: Et j'aime trop passer l'après-midi avec vous. À la cool sur Nostalgie, avec Gérard Blanchard, Culture Club et Mylène Farmer. Très vite.
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0: Ça réveille, hein.
1: Nostalgie pour varier les plaisirs cet après-midi. C'est ça qui est trop bien sur cette radio, c'est la liberté. Les billets de tube des années 80 et on pioche ce qu'on veut, comme chez le disquaire. On regarde les disques. J'avais trop envie de ça. Un bon tube ska. Fanny and Cannibal sur Nostalgie. À suivre aussi Alain Souchon et Michael Jackson juste après.

perd le coup de barre, arrive, boum, nostalgie pour lui mettre une énorme chasse. Ah bah là ça réveille hein, quand il se met à hurler comment te dire adieu avec la voix aiguë là, mais quel plaisir. Ça c'est un tube qui rend fou. Devenons fous ensemble sur Nostalgie. Jimmy Somerville maintenant et George Harrison arrive très vite aussi.

0: quasiment l'heure du goûter. Je vous donne du biscuit sur Nostalgie, hein. Duran Duran, énorme, Notorious, ça c'est trop bon. Avec Duran Duran, mais aussi avec Nile Rodgers dans l'ombre. C'est lui qui a produit et c'est lui qui a eu l'idée de la petite guitare funky. Vous allez voir, on sent vraiment la patte. Duran Duran arrive sur Nostalgie, on l'écoute ensemble. Il y aura aussi Lune de Miel très vite. Bon après-midi.
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0: Merci d'être là, à 16h sur Nostalgie avec un tube de fou de Duran Duran, comme promis, ça c'est énorme. On est la seule radio à vous le passer. Et voici Lune de Miel, juste avant.

0: sur Nostalgie cet après-midi. Tiens, comment ça va ?
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0: Avant qu'on écoute et qu'on chante ensemble Darylo et John Oates, Michel Jonas aussi sur Nostalgie pour une demi-heure de tube non-stop. Bah, je prends des nouvelles un petit peu, tiens, je me mets sur vos messages sur la page Instagram Nostalgie. Chloé à Carpentras dans le sud, au bureau, présente Guillaume. Bah alors c'est bon Chloé, je coche votre nom. Bienvenue dans la classe, merci d'avoir répondu à l'appel. Valentin à Neuf-Maisons en bord de Moselle, tout va bien avec de la bonne musique. Merci Nostalgie. Oh là là. Merci à vous d'être là, hein, Valentin. Et puis alors, par contre, dans le dur, Sébastien, Mimizan, Guillaume, on s'est réveillé avec la pluie, au secours. Alors là, direct, si vous galérez le matin, le réflexe, vous mettez Nostalgie. Vous verrez, avec Philippe et Sandy, on a l'impression de se réveiller entre amis. Ça fait du bien. Plein de bonne humeur et plein de bonne musique, comme toujours sur Nostalgie.
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0: Bon, la suite, justement, Lionel Richie, Etienne Dao, un super d'ailleurs, souhaite toute une demi-heure de tubes non-stop, très vite. 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

Nostalgie avec votre message, Patrice. Je suis dans les bouchons à Marseille, à l'aide. Oui, mais vous êtes dans les bouchons en train de chanter Joséphine Blanche, Rabouge et Noir dans deux secondes, et du coup ça va mieux. C'est moins pire comme on dit. Bandolero arrive, et voici Lionel Richie sur Nostalgie. Je vous envoie plein de force, bonne route.

j'adore. Dana Dawson, années 90, hein. Elle est cool cette décennie aussi. C'est vraiment la suite logique des années 80. On a conservé le tempo, l'insouciance, la liberté, j'aime trop. On y consacre une émission sur Nostalgie. C'est la toute première ce soir, à partir de minuit, si vous voulez découvrir de la musique. Nostalgie Génération 90. Vous allez vous régaler. Dana Dawson maintenant. Et Stéphanie arrive juste après.

0: vous dis un secret, sur Nostalgie, j'étais en train de regarder les bonnets Rastafari pour offrir un Bruno Gilbert d'influence jamaïcaine aujourd'hui. Arrivé de Rouen avec du Bob Marley dans les valises. Ah là, je crois qu'on a tous besoin de soleil. Voici plein de bonne humeur sur Nostalgie et plein de bonne musique. Bob Marley arrive, il y aura aussi Philippe Lafontaine et Bonnie Tyler. Bon après-midi.
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24: Il est 17h sur Nostalgie. L'info Guillaume Parizeau, bonjour Guillaume.
25: Bonjour Bruno, bonjour à tous. En politique, l'ancienne première ministre Elisabeth Borne a annoncé aujourd'hui se retirer de la direction du parti Renaissance. L'ex-locataire de Matignon a affirmé qu'elle ne se retrouvait pas complètement dans la ligne portée par Gabriel Attal. Néanmoins, Elisabeth Borne reste adhérente de la formation macroniste et dit vouloir se consacrer à la structure qu'elle vient de créer, Bâtissons Ensemble. Il y a du changement au Conseil d'État. Le préfet de la région Île-de-France, Marc Guillaume, a été nommé aujourd'hui vice-président de la plus haute juridiction administrative du pays. Ancien secrétaire général du gouvernement de 2015 à 2020, réputé très proche de l'ex-premier ministre Édouard Philippe, Marc Guillaume, 61 ans, est un énarque qui a fait toute sa carrière dans la haute fonction publique. Au Moyen-Orient, une proposition américaine est toujours en cours d'examen par l'Iran. Déclaration du porte-parole de la diplomatie iranienne. Une fois que Téhéran aura arrêté sa position, elle la communiquera à la partie pakistanaise, pays médiateur entre l'Iran et les États-Unis. Un peu plus tôt, Donald Trump a menacé de bombarder l'Iran avec une intensité bien plus forte qu'auparavant si les dirigeants iraniens ne concluaient pas d'accord avec les États-Unis. On termine par du sport en foot féminin. C'est la 22e journée de Première Ligue. 6 rencontres sont à suivre dès maintenant. Parmi les affiches, les Lyonnaises, première du classement, jouent contre Montpellier. Le Paris FC est opposé aux Lensoises. Strasbourg reçoit les Parisiennes du PSG ou encore les Marseillais. Accueille Dijon.
24: La météo à venir.
25: La pluie s'invite demain matin sur l'Alsace alors que les éclaircies sont présentes sur le Grand Est, la Bourgogne-Franche-Comté, l'Île-de-France et la Bretagne. Le ciel est légèrement voilé sur la Provence, Occitanie, l'Auvergne-Rhône-Alpes, la Nouvelle-Aquitaine, les Pays de la Loire et la Normandie. Du soleil sur la Corse pour les températures 5 à Orléans, 6 à Charleville-Mézières, 8 à Dijon et 9 à Bordeaux.
24: L'après-midi se poursuit sur Nostalgie avec tous les tubes 80. J'en veux pour preuve Bonnie Tyler. On écoutera Philippe là.

0: sur Nostalgie et tous les tubes 80. Bonne humeur et grand tube comme à chaque fois. Bonjour, bonjour à vous toutes et très belle deuxième partie l'après-midi. Il est 17h16 dans ce mercredi avec Nostalgie et avec... Non, s'il te plaît, monsieur Parizeau, ne touchez pas à cette console. Je vous en prie. Toujours une très bonne ambiance ici, aussi grâce à vous qui êtes déjà là comme tous les jours sur la page Facebook de cette émission. Je salue Arnaud, je salue Jean-Claude, Michael Danmas. On a Karine, Pierre-Jean qui m'offre toujours un café. Alors oui, ça reste un café virtuel, mais ça reste toujours extrêmement sympathique. Des cadeaux tout à l'heure pour le blind test, les 12 pépites 80 de 19h, évidemment, les demi-heures non-stop et cette bonne humeur qui caractérise Nostalgie.
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0: J'ai choisi Jean-Jacques Goldman, Patrice Roshan et puis Frankie Goes to Hollywood.
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0: sur Nostalgie tous les jours et tous les tubes 80. Merci d'être là, merci à Sébastien. J'ai promis un petit coucou, une mécrie, un coucou de Limoges, Bruno. Je suis ambulancier, je transmets un coucou à tous les ambulanciers de Limoges et de Fethia. Merci Bruno pour votre bonne humeur et la bonne programmation musicale de Nostalgie. Le message est donc passé, mon cher Sébastien. Merci d'être là tous les jours en voiture, comme énormément d'auditeurs à 17h53. Vous êtes hyper nombreux à nous écouter en voiture, au milieu des peut-être des bouchons, et en attendant un week-end prolongé qui s'annonce assez sympa. Sur Nostalgie.
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16: Sur Nostalgie, 18h. Les infos, Guillaume Parizeau. Bonsoir, mon cher Guillaume.
17: Bonsoir, Bruno. Bonsoir à tous. Dans les stations-service, nous travaillons à de nouvelles mesures d'aide concernant les carburants. C'est ce qu'a confirmé aujourd'hui la porte-parole du gouvernement, Maud Bréjon, a évacué toute aide généralisée comme en 2022. Demain, une réunion est prévue avec Sébastien Lecornu pour réfléchir sur d'autres mesures, selon le ministre des Transports, Philippe Tabarot. Un tout autre sujet. Après l'Algérie, le pape Léon XIV pourrait venir en France fin septembre, annonce aujourd'hui de la conférence des évêques de France, avec dans le programme envisagé des étapes à Paris et à Lourdes. La conférence des évêques de France rappelle que l'invitation du cardinal Aveline a été appuyée par le président de la République Emmanuel Macron lors de sa rencontre avec Léon XIV à Rome le 10 avril dernier. En 12 ans de pontificat, le précédent pape François a effectué 3 déplacements en France, à Strasbourg en 2014, à Marseille en 2023 et en Corse en décembre 2024. Au Moyen-Orient, l'armée israélienne a appelé aujourd'hui à l'évacuation de 12 villages du sud de Liban avant de probables frappes visant, selon elle, le Hezbollah. L'État hébreu et le mouvement pro-iranien s'accusent régulièrement de violer le cessez-le-feu entré en vigueur le 17 avril dernier. Enfin, au chapitre Jeux Olympiques, selon le journal L'Équipe, le Royaume-Uni souhaite à nouveau accueillir cet événement multisport planétaire pour l'édition 2040. Le gouvernement a affirmé aujourd'hui être en discussion pour présenter une candidature. L'Afrique du Sud, la Pologne ou l'Allemagne sont aussi sur les rangs pour accueillir la compétition.
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17: Le soleil s'impose demain matin uniquement sur la Corse, de légers voiles nuageux sur la Provence, Occitanie, l'Auvergne-Rhône-Alpes, la Nouvelle-Aquitaine, les Pays de la Loire et la Normandie, des éclaircies sur le Grand Est, la Bourgogne-Franche-Comté, l'Île-de-France et la Bretagne, de la pluie sur l'Alsace pour les températures demain matin. 6 à Rouen, 8 à Limoges, 10 à Nice ainsi qu'Ajaccio.
16: Quelques pépites pour agrémenter tout ça. Les pépites de 19h, c'est tout à l'heure sur Nostalgie. Pour le moment, 6h50.

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0: Exclu Nostalgie, nous sommes tous fans ici des années 80, mais on aime bien glisser aussi un peu vers la folie des années 90. En gros, en résumé, hein, même ADN, c'est la fête, le tempo, la liberté avec un grand L. De nouveaux sons, de nouveaux artistes et de nouvelles émotions. Désormais, tous les mercredis soirs de minuit à 4h, Nostalgie, donc c'est cette nuit, hein, Nostalgie va vous faire revivre les années 90 comme jamais. C'est mon camarade Julien Lewicki qui est là en direct, qui va officier dès ce soir sur Nostalgie. Loupez pas ça, c'est très bien, très très bien et très rythmé. J'ai jeté un coup d'œil sur ce qu'il avait en partie programmé déjà, c'est très très sympa. Bon, pour le moment, nous allons rester dans le domaine du blind test Nostalgie au 39 37 39 37, pour passer en direct à l'antenne avec moi d'ici une bonne vingtaine de minutes. Venez tenter votre chance, c'est sympa, on se prend pas la tête, soyez pas impressionnés, ce n'est que de la radio et il y a des cadeaux très sympas collectés pour vous.
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0: avec Madonna, Supertramp et Mylène Farmer sur Nostalgie.

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sur Nostalgie, on est en 1982. Mais 82, et c'est Frida qui souhaitait se démarquer un petit peu du groupe ABBA. C'est l'une des deux voix féminines du groupe ABBA. Produit par Phil Collins, I Know There's Something Going On. Très gros carton pour Frida qu'on écoute sur Nostalgie.

0: sur Nostalgie tous les jours, tous les tubes 80, et aussi pour illustrer le blind test Nostalgie. Est-ce que Denis est là et m'entend du côté de l'île d'Oléron? Salut Denis.
1: Bonjour Bruno.
0: Ah, heureux de vous accueillir ici sur Nostalgie.
1: Oui, je suis très heureux aussi.
0: Vous étiez ostréiculteur.
1: Oui, c'est ça, oui.
0: Avez-vous trouvé un jour des perles dans les huîtres?
1: Une fois.
0: Ah, comme quoi?
1: Oui.
0: Comme quoi? Moi j'aime bien, il ne faut pas qu'elles soient trop grosses, j'aime bien c'est les numéros 3, hein, je crois, c'est qui sont moyennes et charnues comme il faut.
1: Oui. Plus, numéro 3, oui.
0: Oui, en gros, en règle générale, hein, c'est ça. Vous faites ce qu'on appelle, enfin, je sais que c'est à Cancale qu'on en trouve, mais des belons, vous savez, c'est des huîtres, pas, enfin, c'est des huîtres, c'est plutôt plat, en tout cas. C'est
1: des huîtres plates, oui.
0: Et je trouve ça bon, moi.
1: On en a pas chez nous.
0: Et voilà, c'est ça. C'est bien ce que j'avais cru comprendre. Il y en a à Cancale, mais il n'y en a pas partout, des belons.
1: Non.
0: Ah, mon cher Denis, une enceinte collector Nostalgie. Peut-être, est-ce que vous êtes prêt?
1: Oui, je suis prêt.
0: Alors, chanteur français, chanteur, bon, on l'adore. C'est quelqu'un de vraiment de très très bien. Je lance l'intro, dites-moi de qui il s'agit. Je vous aide le cas échéant, mais bon. Écoutez, Denis, c'est parti. Initial, c'est AC.
1: AC.
0: Alain
1: Chauffeur.
0: Vous me le redites bien fort, s'il vous plaît, Denis.
1: Alain Chauffeur.
0: Ah ah hey
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0: Bravo, mon cher Denis. L'immense plaisir de vous féliciter, de vous applaudir et de vous envoyer rapidement l'enceinte collector Nostalgie.
1: C'est très gentil, merci beaucoup. Et Apolline au standard.
0: Elle est très touchée. Vous embrasse, Denis. À bientôt. Je
1: fais des grosses bises. À bientôt, Bruno.
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0: Voilà, quittez pas, Denis. Je vous repasse Apolline tout de suite.
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0: 19h01 sur Nostalgie. L'info, c'est avec Guillaume Parisot. Bonsoir Guillaume.
33: Bonsoir Bruno, bonsoir à tous. Il est bien trop tôt pour se déclarer candidat. Déclaration aujourd'hui de Raphaël Glucksmann. Il a assuré que la gauche non mélenchoniste sera suffisamment adulte pour désigner le meilleur candidat. L'eurodéputé de Place Publique a défendu la démarche de rassemblement pour la présidentielle de 2027. Raphaël Glucksmann a estimé que la malédiction de la gauche, c'est de ne parler qu'à la gauche, alors que Jean-Luc Mélenchon parlera aux Français, tout comme Jordan Bardella. Dans la une collégienne de 14 ans était tuée ce matin à l'arme blanche dans la rue à Fère en Tardenois. Une enquête pour assassinat a été ouverte selon le parquet de Soissons dans un communiqué. Une cellule psychologique d'urgence a été mise en place dans le collège où elle était scolarisée. Par ailleurs, un homme de 23 ans a été interpellé. Il pourrait s'agir d'un ancien petit ami de la victime. Au Moyen-Orient, la France n'a été en aucun cas victime visée par l'attaque qui a touché un porte-conteneur d'un armateur hexagonal dans le détroit d'Ormuz. Déclaration aujourd'hui d'Emmanuel Macron. Selon des propos rapportés par la porte-parole du gouvernement, l'attaque a fait des blessés parmi les membres d'équipage qui ont été évacués et soignés. L'attaque d'ailleurs a occasionné des dommages au navire. On termine par du foot. Une semaine après avoir illuminé la planète foot, justement, le Bayern Munich et le Paris Saint-Germain ont rendez-vous ce soir à Munich pour le deuxième acte d'une demi-finale déjà légendaire de Ligue des Champions avec un billet à décrocher pour la finale. Bayern-PSG, c'est à suivre dès 21h.
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33: Demain matin, des averses sur l'Alsace. Les éclaircies sont présentes sur le Grand Est, la Bourgogne-Franche-Comté, l'Île-de-France et la Bretagne. Le ciel est légèrement voilé sur la Provence, l'Occitanie, l'Auvergne-Rhône-Alpes, la Nouvelle-Aquitaine, les Pays de la Loire et la Normandie. Du soleil sur la Corse pour les températures demain matin. 7 à Toulouse, 9 à Lyon, 10 à Paris et 11 à Marseille.
0: route vers votre programmation musicale, comme tous les soirs, les 12 pépites 80 de 19h. C'est Moria qui est la première pépite avec Imagination. Il nous a demandé Flashback. Et puis on écoutera en deuxième pépite le choix de Aimé et Marc Lavoine.
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sur Nostalgie, les 12 pépites 80 de 19h. Franck qui nous a demandé le Greg Kinbound, c'est le Géopardy. Et en quatrième pépite, si je ne me trompe pas, c'est Gaël qui est en Bretagne et on écoutera grâce à lui un tube du duo Niagara sur Nostalgie.

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2: Salut Nostalgie, moi c'est Gaël, je suis breton et ma pépite 80 c'est Je dois m'en aller de Niagara. C'est un son qui m'a toujours fait danser, ça me rappelle toute mon enfance. Et maintenant on l'écoute sur Nostalgie.
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0: Quatrième pépite.

0: Nostalgie qui vous accompagne.
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0: 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Et c'est vous qui faites de la prog tous les soirs du lundi au vendredi via l'appli Nostalgie, via nostalgie.fr et via ce fabuleux numéro de téléphone, le 06 60 495 864. Laissez un petit message, votre numéro de téléphone, on vous rappelle et puis on vous enregistre et vous lancez votre pépite à l'antenne sur Nostalgie. On aura le choix de Patricia en cinquième pépite, l'incontournable Michael Jackson. Et Marilène nous a demandé début de soirée, c'est ce qui arrive sur Nostalgie.
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1: 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De Michel Sardou, ce sera la 7e pépite. Tous les bateaux s'envolent. On écoutera Johnny Clegg et puis le choix de Sophie. Ce sera tout à l'heure sur Nostalgie.

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2: 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Bonsoir à tous, c'est Sophie de Val-Thorens. En écoutant Balavoine, tous les cris, les SOS, mon cœur s'est envolé. Cette chanson est pour mon fils Jean et ma fille Lucie, qui ont le prénom de deux chansons de Daniel. Tous les cris, les SOS, c'est un cri pour la paix, pour nos enfants, à tous.
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12 pépites 80 de 19h. C'est ça, c'est votre programmation musicale et c'est sur Nostalgie que ça se passe. C'est vous qui choisissez et nous diffusons vos plus beaux souvenirs. Ça c'est China Girl et David Bowie, ce sera la pépite numéro 10. 11e pépite, Mickaël nous a demandé Gilbert Montagné.

0: Les 12 pépites 80 de 19h avec une jolie soirée qui s'annonce. Peut-être un peu fraîche côté température car elle joue au yo-yo en ce moment, mais ça va s'arranger. C'est Guillaume Aubert qui arrive sur Nostalgie, le vinyle Nostalgie dans un instant. Moi je vous embrasse et à demain 17h sur Nostalgie.
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0: Et bonsoir et bon début de soirée, nous sommes quoi, mercredi déjà, incroyable. Bonsoir, c'est Guillaume Aubert, on passe cette soirée de mercredi donc ensemble avec tout ce que vous aimez, tous les tubes 80. Et voici un magnifique vinyle, il est 20h.
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0: Avec le vinyle 45 tours de Miami Sound Machine, ce soir le groupe de Gloria et Emilio Estefan. Ils en ont fait des tubes ensoleillés dans les années 80, plein, comme Dr. Beat par exemple. Sur la pochette, on voit le groupe, ils sont tous là, mais ils font la gueule. Je sais pas ce qu'il y a, il n'y en a pas un qui sourit. Si vous savez, dites-le en commentaire. Miami Sound Machine ce soir, en direct sur la platine de Nostalgie. En tout cas, c'est que du bonheur, c'est pour vous.
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0: vos soirées sur Nostalgie sont absolument magiques.
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0: Et en direct, évidemment, 20h15. Oui, on passe la soirée ensemble avec tout ce que vous aimez. Avec vos messages aussi, n'hésitez pas à vous envoyer vos messages comme d'habitude sur le groupe Facebook Nostalgie Family. Venez nous rejoindre. Et puis, il y a pas mal de surprises ce soir, je vous en parle tout à l'heure. En attendant, je vous offre Peter Gabriel, Yana Katsoulos, que je salue, je sais qu'elle écoute, ou encore France Gall et Babacar. A tout de suite avec Nostalgie.
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Merci Guillaume pour cette bonne musique. Je m'éclate dans ma voiture. Quand je sors du boulot, c'est signé Thierry. Merci pour le message Thierry, ça fait très plaisir. On est là pour ça. Hein. Alain Bachung, Vertige de l'amour. Yana Katsoulos, comme promis, qui arrive, et Peter Gabriel pour vous ce soir sur Nostalgie.

Qu'est-ce que c'est bon, 81 téléphones sur Nostalgie, argent trop cher. Nostalgie Génération 80, c'est vachement bien. Les années 90, c'est pas mal non plus. C'est une nouvelle émission que vous présente Julien Louéki tout à l'heure à partir de minuit en direct. Nostalgie Génération 90, on va en parler toute la soirée évidemment. Sandra, hi, hi, hi sur Nostalgie.

0: beau, hein. C'est Florent Pagny, évidemment, sur Nostalgie. Nostalgie, Génération 80. Patricia Cass se prépare. Ultravox, tout de suite.
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0: Et ce soir, vous avez choisi l'émission de référence Nostalgie Génération 80. Bravo, vous avez très bon goût. C'est Guillaume Aubert. On passe cette soirée ensemble avec un générique 80 exceptionnel tout à l'heure à 21h30. Mais voici Baltimora, Tarzan Boy, 21h.
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0: C'est gentil, Jean Schultes. Merci. Bisous.
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0: 21h15 en direct. Si Jean Schultes parlait de scorpion qui pique, moi je vais vous parler d'un gentil dinosaure tout à l'heure dans un quart d'heure dans le générique 80. En attendant, je vous offre Pauline Esther, Il fait chaud qui arrive, et aussi France Jolie ou encore Jean-Jacques Goldman. Tout de suite.
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0: C'est Polymester ce soir dans la voiture. Vous écoutez Nostalgie Génération 80. Il fait chaud. Voici le générique. 21h30.
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0: J'aime la guitare et le skateboard. Je peux voyager dans la préhistoire grâce à un morceau de ma coquille. Je suis. Denver, le dernier dinosaure. Une série qu'on a pu découvrir dans l'émission Sans Dynamite ou encore les Minicums. Quatre copains californiens vont découvrir un œuf de dinosaure dans un terrain vague et cet œuf donnera naissance à un dinosaure vert qu'ils vont appeler Denver.
3: Dites-moi, ça vous plairait d'assister au tournage de mon film tous les quatre?
4: Ouais, c'est génial!
5: Désolée Denver, mais tu peux pas faire partie de la fête cette fois.
3: T'en fais pas Denver, tu viens avec nous.
6: Ah non, il n'en est pas question, il doit sortir d'ici sous aucun prétexte.
5: C'est un secret, personne ne doit connaître son existence.
3: Justement, mon film s'appelle Le dinosaure de la planète perdue.
7: C'est génial!
0: Un œuf, des œufs, un cadeau, un cadal, des cadals. Voilà. Le générique maintenant sur Nostalgie. Denver, le dernier dinosaure.

Nostalgie, génération 80, les avions et nuit sauvage. Les avions, ils restent dans le ciel, hein, parce qu'on n'aime pas trop quand ça tombe du ciel. Évidemment, Jacques Higelin, ça c'est bien, c'est sur Nostalgie.

0: tranquille ce soir avec Nostalgie Génération 80. C'est vrai qu'on est bien. Il y a You et Lewis and The News. Stuck with you. Et à 22h, comme tous les soirs, vous choisissez votre maxi. Le choix de François ce soir, qui est à Biarritz. Merci d'avoir choisi Philippe Cataldo avec les divas du dancing extraordinaire. Montez le son de Nostalgie. Il est 22h.
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Et un grand bravo à François de Biarritz, le programmateur du Maxi de ce soir. Philippe Cataldo, les divas du dancing, vous aussi choisissez votre Maxi, évidemment. Vous savez comment on fait maintenant. Je le répète pour ceux qui n'étaient pas là au début. Vous allez sur Facebook, le groupe Nostalgie Family.

0: Venue brésilienne en plein Paris, en plein Boulogne aussi, et puis dans toute la France, hein, c'est vachement bien. C'est sexy ce soir avec Christophe Laurent sur Nostalgie.
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0: Et puis bienvenue les nouveaux venus dans Nostalgie Family sur Facebook. Salut Damien, salut Ganesh qui est avec nous, Brooke, Letty, Alain, Mohamed, Simon, Martine et Nana. Vous aussi venez nous rejoindre, puis invitez vos amis, hein, n'hésitez pas, ça se passe sur Facebook. Le groupe s'appelle Nostalgie Family. Mylène Farmer qui arrive dans un instant. Encore Gold, capitaine abandonné. À tout de suite.
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tête à te foutre de tout, mais pour vous qu'elle soit douce. Mylène Farmer sur Nostalgie. Nostalgie, génération 80. Voici ce fan de jazz, de blues, celui qui disait qu'il n'aimait pas sa voix, qu'il aurait aimé avoir la voix de Mick Jagger. Quelle drôle d'idée. Je vous raconte tous les tubes 80 tout à l'heure à 23h. Nostalgie Story 80. Et voici Chris Rea et Joséphine. David Christie qui arrive, ou encore le duo Aretha Franklin, George Michael, seulement sur Nostalgie.

Nostalgie Génération 80 de Jonas Summer, la période Stock You Can Waterman, Don't Wanna Get Hurt. Voici un peu de reggae, de soleil, ça fait du bien, ça va réchauffer un petit peu cette nuit avec Sir World et Try Jai Love. Il y a aussi Cool on the Gang, Too Hot justement, et puis notre ami Kim Wilde. Belle soirée avec tous les tubes 80, c'est Nostalgie Génération 80 jusqu'à 23h.

Nostalgie, génération 80 jusqu'à minuit. À minuit, nouvelle émission comme tous les mercredis dorénavant. C'est Nostalgie, génération 90 avec Julien Louicki qui est là en direct et qui est arrivé il y a 4 heures déjà. Il est un petit peu comme moi, hein, il prépare son émission. Il est consciencieux. Voilà, c'est bien. Kim Wilde, You Came. Salut Julien, à tout à l'heure, à minuit. Il y a aussi Frankie Goes to Hollywood qui arrive avec Rage Heart. Et puis Nostalgie, Story 80, 23h.

0: puissance de ce truc incroyable. J'adore. Frank Hugo sur Hollywood, Rage Hard. Nostalgie Story 80 pour que tous les tubes 80 que vous adorez n'aient plus aucun secret pour vous, c'est maintenant. On commence avec Modern Talking, Grace Jones.
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0: Nostalgie grande diva des années 80, Grace Jones, Slave to the Rhythm.
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0: Avec maintenant Murehead et One Night in Bangkok, chanson qui parle de la rencontre entre deux grands joueurs d'échecs, l'un soviétique, l'autre américain. La rencontre a lieu à Bangkok, capitale de la Thaïlande. Chess, c'est une comédie musicale créée à Londres en 84 par Benny et Bjorn du groupe ABBA. L'album a connu un grand succès et puis pour les chansons aussi de Chess, la musique est composée par Bjorn et Benny d'ABBA et les paroles ont été écrites par Tim Rice. Murehead joue dans cette pièce, dans cette comédie musicale. Il a le rôle du joueur d'échecs américain et il chante également One Night in Bangkok. Maintenant sur Nostalgie.

0: reprise des Jacksons en 89 par le groupe Big Fun. Blame It on the Boogie sur Nostalgie.
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0: 23h15, toujours en direct, évidemment, sur Nostalgie. On continue dans un instant. Je vous raconte l'histoire de Bruce Springsteen, Born the USA, à ne pas manquer. Il y a aussi UB40 qui arrive encore. Vous les adorez, Fox the Fox, Precious Little Diamond. C'est tout de suite sur Nostalgie.
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0: Nostalgie, Génération 80, UB40 Fantastic Red Red Wine.
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0: Avec maintenant Bruce Springsteen et Born in the USA, chanson qui a été initialement écrite en 81 en tant que thème pour un film que le réalisateur Paul Schrader envisageait de tourner avec Bruce Springsteen, qui malheureusement ne s'est pas fait. Cette chanson évoque le retour au pays d'un soldat qui a combattu pendant la guerre du Vietnam. Devenu vétéran, il est confronté au rejet social par ses concitoyens. La chanson rend aussi hommage à des proches de Bruce Springsteen marqués par ce conflit dont certains ne sont jamais revenus, en particulier Bart Haynes, batteur de son premier groupe et d'après Springsteen lui-même. Le morceau puise aussi son origine dans une rencontre marquante avec Ron Kovic, ancien soldat devenu figure du pacifisme aux États-Unis. Des histoires qui ont beaucoup marqué Bruce Springsteen, chanson très très forte donc. Springsteen, maintenant sur Nostalgie, Born in the USA.

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0: un tube plein de passion. Rod Stewart, évidemment, sur Nostalgie.
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0: Avec l'histoire de All Night Long, maintenant, de Lionel Richie. Chanson qui décrit évidemment une ambiance joyeuse et festive. Tout le monde se réunit pour danser. Lionel Richie a expliqué qu'il lui a fallu environ 2 mois pour écrire cette chanson. Il n'arrivait pas à trouver la fin. J'avais tout, les couplets, le pont, mais pas le All Night Long. Et puis un soir, comme une illumination, c'est venu. Il faut dire qu'il sortait d'un dîner bien arrosé chez un ami. Ça a duré toute la nuit. All Night Long. Cette chanson est devenue de manière inattendue un hymne pour certains soldats lors de l'invasion de l'Irak en 2003. Lionel Richie a confié qu'on lui avait raconté que ses chansons accompagnaient l'entrée des troupes à Bagdad. Il a trouvé ça très troublant, évidemment. Et enfin, dernière anecdote, pour s'assurer de la bonne prononciation des mots caribéens dans la chanson jamaïcain, Lionel Richie a même fait appel au gynécologue jamaïcain de sa femme pour avoir les bons mots, pour les bien les prononcer. Elle a été reprise dans de nombreux films et séries, cette chanson, comme The Wedding Singer, South Park ou encore Les Simpsons. Lionel Richie, All Night Long, c'est sur Nostalgie.

0: petite dame à la fin, c'est pas bien ça. Raise sur Nostalgie et Break for Love. Tout à l'heure, All Night Long. Ça va durer toute la nuit justement avec Julien Louéki.
1: Quasi.
0: Et cette nouvelle émission, Nostalgie Génération 90, c'est vachement bien, c'est une bonne idée. Ça sera tous les mercredis?
1: Ah oui, ça sera tous les mercredis à partir d'aujourd'hui. On fait la première ensemble.
0: Ouais.
1: En direct en plus. Super. Minuit, 4h. Tous les mercredis, on va du mercredi au jeudi. On va retracer un petit peu toute la décennie avec tous les tubes. Il y aura quelques experts, quelques surprises aussi.
0: Ok.
1: Et puis surtout, on va se faire vraiment plaisir jusqu'à 4h du matin.
0: Tu voulais parler de foot, donc la Coupe du Monde.
1: Je voulais saluer Benoît, il a plus de voix. Oui. Benoît, il a passé la soirée à regarder le foot et en écoutant, bien sûr, Nostalgie Génération 80, etc. Match insoutenable, il me dit, c'est match nul quand même et ça suffit au PSG de se qualifier en finale. Voilà, c'était juste pour saluer Benoît qui n'a plus de voix et qui ne peut pas aller travailler demain, du coup.
0: Tout ça pour vous dire qu'on est en live.
1: Oui,
0: donc. Et puis, Nostalgie Génération 90, c'est maintenant, à partir de minuit. Guillaume Aubert, moi je vous dis à demain. Passez une belle nuit. Voici Police sur Nostalgie.

0: Il est minuit sur Nostalgie, bienvenue, c'est Julien Loecki. Et quand le patron de Nostalgie a annoncé une nouvelle émission Nostalgie Génération 90, ben j'ai tout de suite proposé de venir lancer la première avec vous. On est parti en direct jusqu'à 4h.
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0: Oui, en 1990, j'avais 10 ans, je commençais à ne plus subir la musique, mais bien la choisir. Nous croiserons cette nuit de nombreux artistes qui ont façonné ma culture musicale. Nostalgie Génération 90, c'est désormais toutes les semaines, le mercredi soir à minuit jusqu'à 4h pour prolonger le plaisir des années 80. Vanessa Paradis, Eric Clapton, Céline Dion, Genesis, Kylie Minogue, INXS, Whitney Houston, Michael Jackson ont cartonné dans les 80s. Ils ont transformé l'essai dans les 90s. Ils seront donc à l'affiche de Nostalgie Génération 90 ce soir. Mais pour donner le top départ de cette nouvelle émission et vous prouver que la musique c'est une affaire de famille, si Nene Cherry a toute sa place dans Nostalgie Génération 80, son demi-frère Eagle Eye Cherry ouvre Nostalgie Génération 90 et peut-être qu'un jour, dans quelques années, on écoutera la demi-sœur Titillo dans Nostalgie Génération 2000. Mais ça, croyez-moi, c'est une autre histoire. Belle nuit à tous.

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1: Au milieu des années 90, on fréquentait beaucoup avec mes amis de lycée le Rancho, la mythique discothèque de Saint-Palais-sur-Mer, où venaient de temps en temps Vanessa Paradis, Johnny Hallyday et d'autres. On a là-bas des souvenirs incroyables, des soirées mémorables. On dansait sur les banquettes, sur les tables, on était déchaînés, on entendait des sons qu'on n'entendait nulle part ailleurs. Vraiment une époque extraordinaire.

paradis c'est l'enfer, selon une célèbre formule de Serge Gainsbourg. Vanessa, traduite par Ethel de Royan, dans Nostalgie Génération 90, la nouvelle émission du mercredi soir à minuit, 4h, pour se replonger dans cette décennie qui a prolongé le plaisir des années 80. Robbie Williams s'échappait de Take That, Lenny Kravitz en mode Lover, et puis la période boys band dont je reviens vous parler après M People, adoptée par Thierry Ardisson à la fin de ses

C'est nouveau, c'est la première ce soir de Nostalgie Génération 90. Tous les mercredis soirs, minuit 4h, en immersion dans les années 90. C'est aussi la décennie des boys bands. Bon, c'est pas tout nouveau non plus, hein, finalement. Michael Jackson et ses frangins formaient déjà un boys band. Mais dans les années 90, c'est la folie avec 2B3, J-Squad et le groupe Alliage qui reprend Alain Chamfort. Voici Quentin, Steven, Roman et Brian sur Nostalgie.

Nostalgie Génération 90, on rembobine la décennie jusqu'à 4 heures. Britney Spears n'avait pas encore 17 ans quand elle a enregistré son premier album Baby One More Time, produite par le Suédois Max Martin. On enchaîne les tubes dans Crazy.

Vous savez, Nostalgie, c'est la radio, de la bonne musique et de la bonne humeur. Tout ça réuni dans un seul tube. Supergrass, Alright, dans Nostalgie, Génération 90. On met les gaz, hein, c'est le prénom du chanteur.

0: Nostalgie Génération 90, c'est l'événement du jour.
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0: Et oui, désormais tous les mercredis soirs entre minuit et 4h du matin, on parcourt cette décennie qui fait suite aux années 80, même ADN, la fête, le tempo, la liberté, nouveaux sons, nouveaux artistes, nouvelles séries aussi. Souvenez-vous des années bahut où on se dépêchait de rentrer de cours pour ne pas louper le nouvel épisode de notre série préférée, à une époque où le replay n'avait pas encore été inventé. Bon, on avait bien le magnétoscope avec la fonction Showview, mais il est mieux de ne pas se tromper dans les horaires. Tiens, à ce sujet, écoutez qui m'a laissé un message.
2: Salut Julien, copain de moi, c'est Chandler de la série Friends. Alors comme ça, il y a une nouvelle émission sur Nostalgie. Génération 90. Alors avec Joey, on s'est fait livrer deux grandes pizzas et deux bières et on va t'écouter toute la nuit. Allez, vas-y, fais péter les...

0: Quelle heure est-il ? 1h du matin sur Nostalgie. C'est la nouvelle émission de Nostalgie Génération 90, tous les mercredis soirs, minuit, 4h. Et pour cette première, nous sommes en direct. Julien Loïki, ravi d'être avec vous.
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0: Bon, vous avez peut-être entendu que j'ai fait une tentative de jouer un vinyle de Native, ça a bourdonné de fou. Je crois qu'on va laisser tomber les vinyles pour ce soir, ça ira très bien les CD, hein, comme à l'époque des années 90 forcément. Vous avez entendu Chandler de la série Friends avec la voix de l'adorable Emmanuel Curtil, que vous avez sûrement vu aussi au César face à Jim Carrey, à qui il prête aussi sa voix depuis de nombreuses années, les années 90 en musique. Nous permettrons cette heure-ci de retrouver les stars des années 80 qui ont poursuivi sur la voie du succès. Kylie Minogue par exemple, Eric Clapton, Whitney Houston, Genesis, Texas, In Excess. Mais d'abord voici Edwin.

C'est tout nouveau, c'est Nostalgie Génération 90, tous les mercredis soirs à minuit avec cette heure-ci les Australiens d'Inexcess et Suicide Blonde, inspiré par la relation entre Michael Hutchence et Kylie Minogue, que voici justement avec au début des années 90 la suite d'une collaboration fructueuse avec le

quelque chose d'extraordinaire cette nuit en direct sur Nostalgie. La première de Nostalgie Génération 90 avec une demande express de Grégoire à Dijon. Un tube des Écossais de Texas, 10 ans après leur premier succès. Nous sommes en 1999, voici Summer Sun. Et Greg me précise de bien laisser les petites notes au début parce qu'il se doute que j'aime bien les couper d'habitude. Les voici ces petites notes sur Nostalgie.

Nostalgie Génération 90, c'est la première ce soir. Désormais, tous les mercredis soirs entre minuit et 4h du matin, Nostalgie vous fait revivre les années 90 comme jamais. Et avec Eric Clapton, alors là, c'est carrément un vétéran de Woodstock qui revient en 1996 sur la bande originale du film Phénomène avec John Travolta, Forest Whitaker et le regretté Robert Duvall. Voici Change the World sur Nostalgie.

dans une nouvelle émission Nostalgie Génération 90, le mercredi soir à minuit. C'est la première en direct avec Will Smith, le prince de Bel Air, Ricky Martin, In Excess et Genesis aussi, qui prolonge ses succès passés en compagnie de Phil Collins. On se souvient du titre mémorable et surtout du petit pas de danse sur I Can Dance, justement sur Nostalgie.

tout à fait 2h du matin sur Nostalgie. C'est le moment où je peux rajouter mon petit grain de sel à Nostalgie Génération 90 avec ce tube qui a beaucoup compté dans ma vocation d'animateur radio en pleine période Britpop, alors qu'Oasis et Blur se font la guerre. Un petit groupe allemand sort un missile que personne n'a vu venir. Et ce groupe, c'est Fool's Garden. Il tourne encore avec Lemon Tree sur Nostalgie.

0: Cette fois, on y est, 2h du mat sur Nostalgie. Vous êtes fan des années 80, alors c'est sûr, vous aimez aussi la folie des années 90. Ça tombe bien, c'est la première cette nuit de Nostalgie Génération 90.
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0: Avant de continuer en musique, un petit coucou aux travailleurs de nuit et autres insomniaques sur les réseaux sociaux Nostalgie, par exemple Thomas, Pascal, Jean-Pierre, Sébastien, Didier, Mérim et Cédric, et puis sur la page Nostalgie Family, Jennifer qui ne doit pas faire dodo encore, Mickaël ou encore Raoul. Merci à toutes et tous de bosser en musique avec Nostalgie Génération 90, toujours le même ADN que les années 80, la fête, le tempo, la liberté, nouveaux sons, nouveaux artistes, nouvelles reprises aussi. Cette heure-ci, Dao reprendra Piaf, L'âme revisitera Michel Berger, Ernest Houseband offrira une nouvelle jeunesse à Gloria Gaynor. On va repartir avec Michael Jackson, l'artiste